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0: traversée contre tout par les élèves de l'École nationale de la météorologie. Bonjour à toutes et à tous, vous écoutez bien Campus FM et voici le dernier épisode de la quatrième saison d'Averser contre tout. Je suis Arthur et pour cette dernière émission, je serai accompagné de trois camarades, que dis-je, Ami, Nolan.
1: Bah oui, quand même. Bon, bonjour tout le monde. D'ailleurs, vu que tu nous traites de la sorte, c'est moi qui vais continuer les présentations. Alors nous avons Brieux.
2: Salut tout le monde.
1: Et Paul.
3: Hey, merci de nous écouter. Alors pour cette dernière émission, format un peu spécial. On abordera évidemment en première partie la météo de ce week-end et la tendance pour la semaine prochaine. Et pour la seconde partie alors?
2: Eh bien, on veut vous emmener un peu partout, que ce soit dans le temps ou dans l'espace, à travers la météo pour en apprendre plus.
0: Alors on vous rassure, les phénomènes que l'on va décrire peuvent aussi se passer en Occitanie. Mais rien ne vaut un peu de voyage.
2: Bon, on a hâte de voyager, mais avant ça, on aimerait surtout savoir la météo du jour et celle du week-end.
3: Oui, parce que moi je me suis fait rincer hier là. Et si c'est pour me prendre la même chose aujourd'hui, je sors pas.
2: Toutefois, avant de commencer, petite précision. Nous ne sommes pas encore des professionnels, mais ça ne saurait tarder. Donc si vous prévoyez des activités météo-sensibles pour les prochains jours, veuillez consulter le site de Météo France avant.
1: Eh oui, en effet, on l'a bien senti ce front froid qui est passé hier soir. Il nous a apporté beaucoup de précipitations.
0: Et il a laissé notre région Occitanie dans l'humidité.
2: Et qui dit humidité, dit brouillard, si le ciel est dégagé.
0: Oui, exactement. Certains ont donc pu se réveiller sous le brouillard, surtout dans le Lot, l'Aveyron et la Lozère.
1: Oui, mais ça se dissipera assez vite en fin de matinée.
3: Et au fur et à mesure que le soleil pointera le bout de son nez, le brouillard laissera place à un ciel avec des nuages touffus pouvant donner des averses éparses.
2: On appelle ça un ciel de traîne.
0: Oh, la tuile, ça veut dire qu'il pleut toute la journée?
1: Oh, mais non, Arthur, on parle du matin encore.
2: Ah. Oui, on n'a rien dit sur le midi, oh là là.
3: D'ailleurs, ça va se calmer au cours de la journée. Ces nuages touffus vont perdre en activité en fin de matinée.
0: Ah bon, ça va alors. Mais par contre, et ça j'en suis sûr, le ciel ne sera pas le même d'un département à l'autre. Dégagé dans l'Hérault et le Gard, mais bâché à l'ouest de la Montagne Noire.
2: Oui, et ce sera surtout des nuages assez bas, sauf à l'ouest de la région, où les nuages pourront monter un peu plus haut.
3: Mais dans l'après-midi, le risque de pluie sous ces nuages est bien plus faible que le matin.
1: Petite mention spéciale quand même à la plaine du Roussillon, qui va rester sous les nuages toute la journée, à la différence du reste du littoral méditerranéen.
0: Bah pourquoi ça?
1: Bah il y a un vent de nord-ouest et un autre du sud-ouest qui vient d'Espagne, et à leur rencontre, l'air monte et ça fait des nuages.
0: Dac.
2: Ça donne quoi les températures?
3: Eh bien, cette nuit, les températures minimales étaient autour de 10 degrés dans à peu près toute l'Occitanie.
0: Le mercure est par exemple descendu jusque 14 à Perpignan et à Montpellier jusque 11 à Toulouse.
2: Et il montera jusqu'à 25 à Montpellier. On attend entre 24 et 25 degrés sur le littoral, 23 à Perpignan et entre 19 et 20 dans l'ouest de la région.
3: Bon, c'est long là pour aujourd'hui, on a compris. Et samedi maintenant?
0: Ah oui, Paul, on se hâte.
1: Comme vous l'avez certainement remarqué, il fait plus frais par rapport à la semaine dernière. En effet, on a un flux d'ouest depuis ce début de semaine et ça a permis enfin de chasser l'air chaud lié à la canicule. Ce flux d'ouest devrait se maintenir sur la journée du samedi.
3: Ok, cool, super. Mais ça nous dit pas quel temps il va faire samedi. Hein.
1: Attends, j'y viens.
0: Mais c'est fou de presser les gens comme ça.
1: Bon, ce fameux de flux d'ouest est favorable au passage de perturbations par l'ouest, et ça tombe bien, car un front associé à une dépression située au nord de l'Irlande va balayer la moitié nord de la France dans la journée.
2: C'est pas vrai, il va pleuvoir, ça veut dire?
0: Pas de panique, Brieux. Un anticyclone déjà bien établi sur les Açores va s'étendre sur le sud de la France et va permettre de repousser la dépression plus au nord. Un peu comme un mur, en fait.
2: Ah, tu me rassures. Donc pas de pluie ce samedi, mais peut-être des nuages?
1: Bien vu. Des nuages hauts sont attendus dans la nuit de vendredi à samedi. Accompagnés d'un vent faible, ils n'empêcheront pas les températures de descendre dans les terres occitanes, avec du 4 à 6 degrés sur les reliefs et 8 à 10 degrés en plaine en cette belle matinée de samedi.
3: Et le littoral, on les oublie? C'est bien parisien ça. On attend en effet des températures plus douces sous l'effet marin, avec des températures pouvant avoisiner les 17 degrés.
1: Dans la journée, ces nuages hauts se dissipent et laissent place à des températures très élevées sur l'Occitanie.
0: Très élevées? Le vent d'ouest va quand même bien rafraîchir la région par l'ouest. Hein. Il apporte en effet de l'air frais atlantique qui va petit à petit se réchauffer en traversant la région. En plus de petits nuages vont se former sur l'ouest et les reliefs, on attend alors des températures plus faibles dans l'ouest comme 22 à Auch contre 27 à Carcassonne.
3: Et dans le nord, l'effet de l'altitude fera quelque peu baisser le mercure avec 20 degrés à Rodez et 23 degrés à Cahors.
2: Let's go! Donc c'est le moment de sortir le barbecue. Seul bémol pour les Hautes-Pyrénées, vous n'aurez pas l'avantage d'observer les étoiles auprès du feu.
0: Et dimanche alors, on peut refaire un barbecue?
2: Ouais, deux minutes Arthur! D'abord, on dézoome. La dépression irlandaise continue de circuler, mais cela ne nous concerne pas. En effet, un marais barométrique va nous concerner. Un marais barométrique, pour rappel, c'est une zone sans réelle différence de pression. Cela annonce une période de temps calme, sans trop de vent, ni trop de nuages. Et voilà, barbecue aussi dimanche.
3: Eh bah ça c'est du résumé. T'as un train à prendre ou quoi?
1: Oui, il y a le train énergie. Du coup, au niveau des températures minimales de dimanche, elles devraient être entre 12 et 14 dans les plaines, entre 8 et 10 le matin au pied des montagnes et jusqu'à 20 sur le pourtour méditerranéen.
3: L'après-midi, proche de la Méditerranée, les températures monteront jusqu'à 30 degrés et 25 à 27 dans les plaines occitanes et seulement 23 au pied des montagnes.
0: Pour revenir sur les nuages, j'ai vu sur mon application de météo qu'il annonçait des nuages toute la journée. Donc soit c'est toi qui mens, soit c'est mon appli qui est nul.
2: Je pense que c'est ni l'un ni l'autre. Juste une mauvaise transmission de l'information. C'est vrai que parfois, lorsqu'il y a des nuages de haute altitude, souvent peu épais, certaines applications météo mettent un pictogramme avec un ciel nuageux. C'est bien le cas. Le ciel est totalement couvert de nuages hauts. Mais ces nuages laissent passer le plus souvent une grande partie des rayons du soleil. Et nous n'avons pas la sensation d'ombre comme sous les autres nuages.
0: Ah mais oui, c'est vrai que c'est un piège, l'application est automatique. Peut-être que ton application ne fait pas la différence entre toutes les hauteurs de nuages. D'ailleurs, tu utilises quoi comme application, toi ?
3: Météo Horizon ! Mais non, je rigole, j'en ai plusieurs et je compare.
1: Moi, c'est Météo France ou rien, car elle est expertisée par des prévisionnistes pour la prévision des deux jours à venir.
3: Bon, la team, je sais pas vous, mais moi j'ai vu des possibles averses orageuses sur les Pyrénées et sur le sud du Massif Central. Il faut faire attention, mais mieux que l'application Météo France, c'est de regarder la vigilance de Météo France. Ça, c'est le top pour pas se faire surprendre.
2: Bon, et alors, la semaine prochaine, il se passe quoi ?
1: Eh bien, le temps semble clément, les risques de pluie sont faibles sur l'Occitanie et les températures devraient globalement remonter par rapport à cette semaine.
0: Encore du chaud, mais c'est quoi ce pays ?
1: Oh, toujours à se plaindre des fortes chaleurs celui-là.
2: Et surtout qu'avec le réchauffement climatique, ça va être de plus en plus fréquent les canicules en mai.
3: Si ça peut te rassurer Arthur, ici rien de comparable à la semaine de canicule d'il y a une semaine. Mais d'ailleurs j'y pense, c'est quand même fou ce que l'on arrive à faire avec des modèles. Prévoir des choses autant à l'avance ?
0: Oui mais attention Paul, ce que disent les modèles n'est pas forcément à prévoir à la lettre. Et particulièrement quand on est loin du jour que l'on cherche à prévoir.
3: Ah bon ?
0: Eh oui. Et c'est bien pour cela qu'il y a des humains pour expertiser les modèles. Bon, on ne va pas vous laisser sur juste il fait beau. On va expliquer comment on fait pour prévoir à long terme.
2: Eh oui, Jamy, Arthur. Déjà, prendre un seul modèle ne servirait à rien. Il faut comparer plusieurs modèles entre eux. Et il ne faut pas les comparer sur n'importe quel paramètre.
1: J'espère que vous avez bien mangé ce matin, parce qu'on va parler de spaghettis. Alors ce n'est évidemment pas celle que l'on mange.
3: Oh, dommage, j'avais un petit creux.
0: Mais t'as vraiment toujours faim, toi. Bon, pour revenir à ces spaghettis, eh bien c'est assez facile à comprendre. Une spaghetti est une courbe qui suit une isobare, c'est-à-dire une ligne de même pression. Ainsi, on en trace pour plein de modèles différents, sur une même carte, et on regarde à quel point les spaghettis sont différentes.
2: Si on se retrouve avec un vrai plat de pâtes, tout mélangé, c'est que les modèles ne sont pas d'accord entre eux, et la prévisibilité est faible. Alors que si les spaghettis se confondent et en forment un unique, la prévisibilité est forte. Bon, eh bien là, c'est un peu le fouillis pour la semaine prochaine.
1: Oui, c'est vrai, mais c'est pas la catastrophe non plus. On est loin encore du plat de pâtes. On peut tout de même avoir confiance en nos prévisions. Pour se rassurer, un autre moyen d'évaluer la prévisibilité météo est de regarder comment se comportaient les modèles que l'on avait 12 heures avant, par exemple.
3: Eh bien, après comparaison, on retrouve les mêmes idées. Donc, un bon point en plus pour notre prévisibilité. Surtout que quand on fait des prévisions aussi loin dans le temps, il est impossible de connaître la température exacte ou encore le temps d'ensoleillement à la minute près. Ce que l'on cherche, c'est les grandes idées.
0: Et les grandes idées, elles y sont. On attend du beau sans avoir de température caniculaire. Ouf, d'ailleurs. Pardon. D'ailleurs, on avait aussi des bonnes idées pour la suite de l'émission, n'est-ce pas ?
3: Eh ouais, moi j'en ai une super. C'est même plus qu'une idée, c'est une histoire. Vous vous souvenez de mon pote Alexis ?
2: Oh oui, l'ami Alexis ! C'est pas celui qui est parti en Nouvelle-Zélande et qui te demande des fois des trucs sur la météo ?
3: Ouais, ouais. Et bah, la dernière fois, il est arrivé avec une nouvelle trouvaille. Laissez-moi vous mettre dans l'ambiance. Alors qu'il montait la plus haute montagne de Nouvelle-Zélande par l'est, de violentes bourrasques sont apparues. La température est montée de plusieurs degrés. Mais ne perdant pas courage, il avançait, faisant fi du vent qui grondait et de la température qui montait.
0: Non, bon, là je t'arrête tout de suite parce que là, sinon on est encore pour la journée. Et tu nous as déjà raconté l'histoire, donc là si on se la retape une deuxième fois...
3: Vous êtes vraiment nuls. Hein.
1: Merci Arthur, je croyais qu'on était encore reparti sur un tour. Bon, on va vous expliquer ce que Alexis a vécu sans en faire tout un drama. Donc, il y avait ce moment-là un anticyclone à l'est de l'île et une dépression à l'ouest. Comme on est dans l'hémisphère sud, le vent est forcé alors vers le sud par l'anticyclone et la dépression.
2: Le vent de nord souffle alors fort sur l'île du sud Avec le relief, le vent se tourne perpendiculairement au relief et monte la montagne par son côté ouest. Et là, comme on pourrait le retrouver au nord de la Corse, il n'y a plus d'autres montagnes derrière celle qui vient de franchir le vent.
0: Alors le vent redescend le long de la pente et touche Alexis. En redescendant, l'air baisse en pression, mais il va si vite qu'il n'a pas le temps d'échanger de chaleur avec son nouvel environnement. Il subit ce qu'on appelle une détente adiabatique pour les physiciens et tempête de pantaval pour les météorologues. Ce phénomène réchauffe l'air, n'est-ce pas, Paul ?
3: En effet, pour comprendre, imaginez que vous avez une balance avec deux plateaux, un peu comme le symbole de la justice. Mettez 5 pommes et 5 bananes de chaque côté. Votre balance est équilibrée.
2: En espérant que les fruits soient de la même taille.
3: Oui, oh, bien sûr. Et bien maintenant, on vous enlève une banane du côté gauche. La balance se déséquilibre. Alors, manque d'autres bananes, vous rajoutez une pomme pour équilibrer la balance. Eh bien, remplacez les bananes par la pression et les pommes par la température. Et vous avez la loi de la place.
2: Bon, comme on a rajouté des pommes, la température est montée. Pas folle la guêpe. Bon, mais alors pour les rafales ?
1: Eh bien ça, c'est lié au relief, pas forcément tout lisse de la montagne. Quand l'air rase le sol, il est chahuté dans tous les sens et ça crée de la turbulence. Et cette turbulence, eh bien, elle fait des rouleaux de vent qui, à certains endroits, viennent s'additionner au vent au sol, mais pas partout et pas tout le temps, d'où les rafales.
0: Bon, eh bien, merci pour ces explications. On pourra tout de même concéder que ce n'est pas un phénomène météo très courant et que ça doit sûrement surprendre pour la première fois. Bon bah à propos de rando, moi j'en profite parce que je pars en rando avec mon poteau. J'espère que la météo ne va pas être trop pourrie quand même.
1: Ah bah c'est bien ça, bah profite bien, il va faire beau.
2: Oui, quelques nuages hauts mais surtout un grand soleil.
0: Oui pardon, j'ai pas précisé mais c'est dimanche.
3: Par contre si tu pars le matin très tôt, le décor sera peut-être pas très photogénique.
0: Ah bon, pourquoi ?
3: Bah des brouillards pourraient se former dans la nuit et ils pourraient bien en rester en fond de vallée. Si tu arrives en début, voire en milieu de matinée.
0: Chic, bon bah grasse mat alors. Je me lève à 13h et je passe la soirée là-bas. Oh non, quoi encore ?
1: Bah, des orages sont possibles en fin de journée.
0: Aïe.
2: Après, il y a beaucoup d'air sec en altitude, vers 5 et 6 km d'altitude, donc on peut peut-être que ça pourrait un peu freiner la formation des orages.
0: Ah oui, ça calme un peu le nuage quand il y a de l'air sec, c'est ça ?
3: Bah oui, s'il y a de l'air sec dans le nuage, c'est comme rajouter de l'eau glacée dans ta bouilloire.
1: Pas sûr de ta comparaison là.
2: Mais oui, en gros, c'est ça. Lorsqu'un nuage se forme, la vapeur condense pour faire des gouttelettes. Mais en faisant ça, elle libère de l'énergie, la masse d'air se réchauffe.
3: Et un orage, c'est de l'air chaud qui monte, car il est plus chaud que son environnement. Si en plus de ça, l'air se réchauffe en montant grâce à la formation de gouttelettes, alors le phénomène s'amplifie.
2: Et c'est grâce à ça que les nuages d'orage montent aussi haut.
0: Ah, et donc si de l'air est entraîné par le nuage, ça va inhiber le nuage et le nuage d'orage et rendre l'orage moins violent, c'est ça ?
2: Exactement. Après, il va tout de même falloir suivre le risque de près pour ta rando.
3: Oui, parce que les orages en montagne, ça tape. En fait, les orages y sont plus violents car l'air chaud remonte les pentes des reliefs.
1: Oui, tu pourras regarder des modèles à plus fine échelle qui simulent mieux les orages. D'ici là, on pourra peut-être trancher entre orage et pas orage.
0: Bon, bah j'attendrai alors.
1: Eh, te plains pas, pour le nombre de fois où on t'a attendu.
0: Oh, mais...
2: Bon, vous avez fini ? Après la montagne, on va à la plage. Laissez-moi vous mettre dans l'ambiance. Non, je rigole, je vais pas faire une pole. Et puis, vu les températures de la semaine dernière, on n'a pas besoin de beaucoup d'imagination pour aller à la plage.
1: On prend quoi pour aller à la plage ?
0: Bah, un maillot, ta serviette, et n'oublie pas ton coupe-vent, si la brise se lève.
3: Oh, mais quelle belle transition pour parler de la brise et des effets côtiers. La brise, c'est simple, elle a deux sens. La brise de mer qui vient de la mer et la brise de terre qui vient de la...
2: Terre brûlée.
0: Pour détailler un peu, la brise de mer se met en place en journée, le plus souvent en début de saison estivale. À cette saison, la mer est encore fraîche et la terre peut chauffer très vite. C'est cette différence de température qui est à l'origine de la brise.
3: La team, j'ai comme l'impression que vous allez copier sur Malo de la place là.
1: Oui, et on va pas se gêner, hein, car c'est elle qui explique tout le phénomène. On a dit air chaud sur la Terre égale dépression, et on utilise encore la balance de Paul, mais pour dire que quand il y a un manque de pression au sol, il y a une augmentation de la pression en altitude.
2: Et c'est pile l'inverse sur la mer. Donc on a une surpression côté Terre et une dépression côté mer en altitude. Cette situation a pour effet de mettre en place un vent de la Terre vers la mer. Puis il y a la mise en place d'ascendance côté Terre pour remettre à l'équilibre les différences de pression et combler le manque d'air, car le vent d'altitude en aspire beaucoup.
3: Là aussi, c'est simple, c'est l'inverse de l'autre côté. Et oui, côté mer, il y a des subsidences, un vent qui descend. Et pour fermer la boucle, il y a la mise en place d'un vent de la mer vers la terre.
0: C'est pour ça que des fois, en fin de journée sur la plage, il y a plus de vent que le matin. Pour la brise de terre, je suppose que c'est l'inverse du coup.
2: Oui, c'est ça. Et donc, elle se met en place la nuit et préférentiellement en fin de saison estivale, quand la mer est plus chaude.
0: Eh ben, c'est pas Nolan qui pourrait nous expliquer tout ça.
4: Quiche ?
3: Nolan, tu es Nolan. Tu aurais peut-être besoin de faire un rétex sur toi-même.
1: Non, pas qui suis-je, c'est Quiche. Qu'entends-je ? Mais tu fais bien de parler de rétex parce que le week-end dernier, Brio a fait un triathlon M à l'île Jourdain et je devais lui faire une prévision. Et à cette occasion, je devais faire aussi un rétex, autrement dit, un retour d'expérience.
0: Un triathlon M ? Waouh, quelle performance !
1: Mais oui, bravo !
2: Mais merci, vous allez me faire rougir. Mais que dire aussi de la prévision météo de Nolan, qui s'est vérifiée sur toute la ligne.
1: Oh, trop d'honneur. Bon, revenons sur ce rétex. Un rétex, c'est quelque chose d'important en météo. Il consiste à comparer a posteriori ce qu'avaient prévu les modèles avec les observations. Ces travaux contribuent à l'amélioration des modèles.
3: Waouh, mais Nolan, la classe. Et alors, ce rétex, objectivement, t'as eu bon ou pas? Parce que pour les observations de Brieux, bon, je suis pas sûr que ce soit vraiment un observateur non biaisé, quoi.
1: Bon, ok, je reconnais, je me suis peut-être un peu trompé sur les températures, mais c'est pas de ma faute.
0: Si, c'est toujours de ta faute.
1: Bon, ok, sur ce coup-ci, c'est peut-être quand même de ma faute, mais je vais vous expliquer pourquoi.
0: Vas-y, vas-y, explique.
2: On se calme. Bon, je vais prendre la relève avec Paul.
3: Ouais, je crois qu'il vaut mieux. Bon, alors, le modèle avait évacué les entrées maritimes de début de journée trop rapidement. Elles ont finalement persisté toute la journée.
2: On rappelle peut-être ce que c'est une entrée maritime ?
3: Tout à fait, oui, pardon. Ce sont des nuages bas et marins qui se font transporter par le vent sur les terres.
1: Brûlés !
2: Eh ben les voilà rabibochés, ces deux-là. Bon, cela a trompé la prévision. La température n'est finalement pas montée autant que Nolan l'avait prévu. Et je dois l'avouer, il faisait quand même un peu frais sur le vélo.
3: Bon, mais je crois que c'est l'heure de rendre l'antenne sur ces belles anecdotes météorologiques. Merci de nous avoir écoutés et au revoir tout le monde !
0: Salut !
1: Salut !
0: Mais qu'est-ce qu'elle fait là, celle-là ?
2: Salut tout le monde !
0: Et on clôture cette saison avec le titre Paris de Marine Fruchard. C'est un plaisir, à l'année prochaine !

0: Auditeurs, auditrices de Radio Locale FM, bonjour. Et puis bonjour aussi évidemment à celles et ceux qui écoutent en podcast, en ligne ou via des applications ou que sais-je. Bonjour tout le monde en fait. Alors je suis la Petite Blanc et je vous souhaite la bienvenue dans ce 80e épisode de Du Poil Sous les Bras, le dernier de la saison. Mais rassurez-vous, Du Poil Sous les Bras reprendra en septembre pour une 9e saison parce que je n'arrêterai pas de sitôt d'avoir envie de partager avec vous des expériences et des savoirs. Et notamment, vous le savez, c'est un peu mon dada, j'essaie de partager des connaissances issues des sciences humaines. Alors pour Du Poil Sous les Bras, eh bien je lis des livres que je n'aurais jamais dû lire. Ce sont des livres dont on ignore l'existence, à moins d'être chercheuse, universitaire ou quelque chose dans ce goût-là. Par exemple, si je vous dis, je viens de voir un livre qui s'appelle « Sous les verrous, une histoire sociale de la prison en France dans le premier XXe siècle ». A priori, vous n'allez pas sauter au plafond. Votre enthousiasme sera modéré, mitigé même, voire inexistant. Eh bien moi, quand je lis ce titre, je me dis « Waouh, génial !» Il y a quelqu'une qui un jour s'est dit « Tiens, je vais étudier l'histoire sociale de la prison au début du XXe siècle ». Eh bien moi, ça m'intrigue. Et j'essaie d'imaginer cette personne. Je me dis « Ah, ça doit être quelqu'un qui, je sais pas, qui a raté un concours, il restait plus que ce sujet-là, et bah c'était pour elle. » Ou alors elle a perdu un pari avec des amis lors d'une soirée un peu trop arrosée. Non, vraiment, ça m'intrigue. Je me dis « Mais qui sont les gens comme elle ?»
1: Les gens comme moi, c'est des gens qui adorent la radio. Et je crois que j'aurais même pu en faire mon métier. Et même pour tout te dire, j'avais commencé à faire des recherches sur les historiens et la radio tellement c'était ce médium-là qui m'intéressait. Et les gens comme moi écoutent beaucoup, beaucoup, beaucoup la radio. Bah alors maintenant, j'ai une vie un peu avec beaucoup de contraintes familiales et professionnelles, mais dès que je peux, j'écoute la radio. Quand je cuisine, quand je suis en voiture, bref. Voilà. Et les podcasts. Et j'adore les podcasts. Donc les gens comme moi, c'est plutôt des gens très heureux d'être interrogés à un micro de radio aussi.
0: Alors les gens comme elle aiment la radio, ok, cool, mais ça n'explique toujours pas pourquoi elle se passionne pour des sujets qui n'intéressent, a priori, pas grand monde. Je dis a priori parce que si vous mettez de côté vos a priori, si vous ouvrez vos chakras et que vous éteignez la télé, peut-être que votre cerveau disponible se posera la question, la seule et unique question qui vaille, qui est « Est-ce que mieux comprendre le monde n'est pas toujours intéressant ?» Eh bien moi je crois que oui. Alors, bonjour.
1: Bonjour, je suis Elsa Génard, je suis historienne et je suis historienne des prisons. J'ai fait un livre sur la prison, mais je dirais que je suis aussi historienne plus largement des enfermements et des routines institutionnelles et que je suis aussi une historienne de collectif parce que j'adore travailler avec d'autres historiens et historiennes. Et j'ai fait un livre avant le livre dont on va parler plus aujourd'hui, avec d'autres historiens et d'autres historiennes, d'autres institutions que la prison, où on parlait beaucoup de routines et de sanctions.
0: Elsa Génard a publié aux éditions de l'EHESS, l'école des hautes études en sciences sociales, un livre intitulé « Sous les verrous, une histoire sociale de la prison en France » dans le premier XXe siècle. Et sans plus attendre, nous allons voir avec Elsa pourquoi c'est très intéressant de se pencher sur cette histoire et ce que cette histoire dit de notre société, celle d'hier, mais aussi celle d'aujourd'hui.
2: La petite blanc dans du poil sous les bras.
0: Ah, évidemment, vous me connaissez, j'ai commencé par demander à Elsa Génard pourquoi, comment elle est devenue historienne des prisons.
1: Alors, je suis devenue historienne des prisons. C'était pas du tout une évidence. J'avais commencé par faire d'autres recherches. Et en fait, c'est une lecture. Donc, c'est d'abord un rapport à un livre. Qui est Michel Foucault, Surveiller et punir. Donc, un livre qui est apparu en 1975, donc bien avant la période où moi j'ai fait mes recherches, mais qui est un classique de l'histoire de la prison. Et en fait, j'ai lu ce livre quand j'étais étudiante, et sans du tout savoir ce que ça allait me faire. Et en fait, j'ai été frappée, parce que c'est la première fois, ça paraît naïf de le dire, mais c'est la première fois que j'ai pensé vraiment à la prison. Et surtout, je me suis dit que la prison avait une histoire, alors qu'elle m'apparaissait comme une évidence dans la société dans laquelle je vivais en tant qu'étudiante. Et de me rendre compte qu'elle était le produit, qu'elle a été construite en fait, et qu'elle n'a pas toujours été ce qu'elle est aujourd'hui. Ça, j'ai trouvé que c'était vraiment fascinant comme question. Et c'est au moment où, donc, pendant mes études, où j'ai fait un master et je devais choisir un sujet de recherche en M2, et je me suis dit, en fait, c'est cette lecture-là qui m'a le plus accrochée depuis 2 ans. Et j'ai envie de voir à quoi ça ressemble des archives de prison, qu'est-ce qu'on pourrait y trouver et en quoi moi je pourrais apporter quelque chose à cette histoire pour mieux comprendre aussi pourquoi aujourd'hui la prison elle est aussi évidente comme manière de punir et pourquoi on n'arrive pas du tout à s'en défaire. C'est un horizon indépassable quand on parle de sanctions.
0: Pour moi, c'est absolument essentiel ce que vient de dire Elsa. Si vous ne devez ne retenir qu'une chose de cette émission, c'est celle-ci. La prison n'est pas une évidence selon les époques, les sociétés. Il y a ou non des prisons, mais il faut questionner l'existence même de la prison. Les personnes dont le seul argument est « Ah, ça a toujours été comme ça !» ou « Bah non, il n'y a pas d'autre solution !» hashtag Margaret Thatcher. Eh bien, ces personnes-là se trompent doublement. Non seulement elles sont ignorantes de l'histoire en général, ou pire, quand elles connaissent l'histoire, c'est qu'elles la nient consciemment. Et en plus d'être ignorantes de l'histoire, elles sont ignorantes de la créativité et de la diversité humaine. Parce qu'il y a mille et une façons de punir, de mettre à l'écart, d'enfermer, ou de trouver, pourquoi pas, d'autres solutions pour rendre la justice. La prison est parfois une des solutions envisagées et mises en place. Et d'ailleurs, la prison, ça n'existe pas. En vrai, il y a des prisons.
1: Oui, je pense que le pluriel, c'est très important dans ma question d'historienne, parce que la prison comme institution, on en parle beaucoup et il y a énormément de discours sur la prison et sur ce qu'elle représente, les attentes qu'on a vis-à-vis d'elle. Et pour reprendre ce fameux Michel Foucault dont je parlais, sans le citer de long en large, mais quand même, il parle de technologie bavarde. Et c'est vrai que la prison, on en parle, ça suscite énormément de paroles, et des paroles qui peuvent aussi créer un discours un peu généralisant, ou qui peuvent donner l'impression qu'on sait ce que c'est que la prison. Et en fait, dans la vie, il n'y a pas une prison, mais il y a des prisons et des contextes très différents d'emprisonnement. Et c'est ça qui m'a intéressée, c'est de comprendre en fait que les expériences carcérales, elles ne se ressemblent pas en fonction de qui on est, où on est, ce qu'on a fait avant, les ressources que l'on a en prison, comment on se présente en prison. Et toutes ces petites choses font que le rapport à la prison, il est pluriel et il est aussi très inégalitaire. Et donc c'est ça qui m'a intéressée, c'est de penser la diversité des formes d'enfermement dans l'histoire et de comprendre que derrière le mot prisonnier se cachent en fait beaucoup de gens, beaucoup de femmes et d'hommes qui ne sont pas les mêmes. Et c'est pas parce que ils partagent une condition commune, à savoir être derrière des barreaux, qu'ils vont avoir le même rapport à leur enfermement.
0: Les expériences carcérales qu'Elsa Génard a étudiées sont très riches d'enseignements. Là où Foucault parle du bavardage autour des prisons, il faut savoir qu'au début du XXe siècle, le bavardage était une des premières causes de sanctions en prison. Et oui, la prison vient sanctionner des comportements extérieurs, mais elle est aussi source de sanctions en interne. Ce qui fait d'ailleurs qu'à l'époque, on savait quand on rentrait en prison, mais parfois pas quand on sortirait, car la sortie n'était pas tant une suite logique de l'entrée en prison, mais plutôt un horizon d'attente. Jolie formule de l'historien Reinhard Koselleck pour décrire comment penser l'espoir de la sortie était une part centrale de l'expérience pénitentiaire. Une expérience qui va s'avérer très différente selon le type de prison dans lequel on est.
1: Oui, en effet, en fait, derrière le mot prison, il y a des typologies d'établissements très très différents. En fait, notre carte pénitentiaire, hein, elle est héritée d'un moment important, la Révolution française, qui a un peu instauré les principales catégories d'établissements, en tout cas qui vont perdurer jusqu'à la fin du XXe siècle, à savoir des prisons départementales. Donc ça va être des prisons pour courte peine, alors soit pour des personnes en attente de jugement, c'est ce qu'on appelle une maison d'arrêt, soit pour des condamnés à des courtes peines inférieures à un an, et c'est ce qu'on appelle des maisons de correction. Et au-delà de un an, au début du XIXe siècle, se crée une nouvelle catégorie d'établissements qu'on appelle les maisons centrales, qui dépendent directement de l'État et qui vont être développées sur le modèle un peu des manufactures. Des manufactures parce qu'on fait travailler beaucoup de personnes et ça doit être des prisons qui doivent être aussi rentables d'un point de vue économique. Donc il y a ces deux grands types de prisons, courte peine, longue peine. Et en fait, si on se place après à l'échelle d'un territoire, il y a toutes les différences de taille, d'architecture qui viennent aussi apporter encore plus de diversité, des modèles carcéraux différents. Pour une grande partie des prisons pendant tout le 19e siècle et une grande partie du 20e, c'est en fait des lieux où il peut y avoir des dortoirs communs et d'autres prisons, par contre, qui sont fondées vraiment sur le modèle cellulaire, avec vraiment cette image que l'on associe maintenant fortement à la prison, d'une personne en cellule, normalement seule. Par exemple, Fresnes, c'est une des prisons que j'étudie, c'est ce modèle cellulaire par excellence. Alors que les maisons centrales, en fait, sont des lieux où les espaces communs sont très importants dans la vie quotidienne. Et donc, c'est pas forcément les prisons n'isolent pas forcément individuellement toutes les personnes qui s'y trouvent à cette époque.
0: Il y a une matérialité de l'enfermement. Elsa Génard en parle très bien. Elle dit c'est matériel, la prison, c'est un régime punitif, de privation, où se jouent des rapports de force asymétriques et où il y a un dépouillement matériel qui fait partie de l'expérience déjà à l'époque. Cette époque, d'ailleurs, il faut en dire un mot, parce que qui parmi vous a déjà entendu l'expression « premier 20e siècle » à part dans cette émission, bien sûr.
1: Moi, mon premier 20e siècle, c'est en gros des années 1910 aux années 1930. Peut-être qu'il y a des gens qui prennent la Seconde Guerre mondiale. Enfin, disons que c'est pas un terme qui renvoie à un imaginaire fort, par exemple, comme les années folles ou comme la Belle Époque. C'est une sorte de longue période. Pour moi, la rupture, c'est plutôt la Seconde Guerre mondiale, quoi. Dans l'histoire de la prison, si je caricature un petit peu, mais il y a un grand 19e siècle qui est vraiment le moment où on déploie cette nouvelle prison pénale et qui au départ est portée vraiment par une utopie, cette idée qu'on va pouvoir avec la prison véritablement transformer la société, transformer l'individu, que c'est possible de rendre meilleur. Et ça, c'est tout l'idée de la discipline, hein, qui va permettre de transformer, de corriger des gens. Et ça, c'est une utopie qui va assez vite laisser la place à ce qu'on appellerait un pessimisme carcéral et la réalité carcérale, à savoir en fait que ça ne rend pas forcément meilleur, que ça crée énormément, pour le coup, de problèmes en tout genre, de salubrité, d'hygiène, de mortalité, d'insertion. Et bon, mais ça, c'est le 19e siècle, disons, qui est vraiment porté par cette idée on va construire un nouveau modèle de peine. Et donc, c'est un siècle où on construit des prisons. Et après, il y a l'après-1945 qu'on connaît bien aussi, enfin, mieux, parce que les sociologues s'intéressent beaucoup à la prison après cette période-là. Donc, les sociologues ont aussi beaucoup enquêté sur les prisons, particulièrement aujourd'hui. Et c'est aussi un moment où on refonde la prison sur un discours d'humanisation. On est après la Seconde Guerre mondiale, il y a une grande réforme qui est adoptée, ce qu'on appelle la réforme Amor, du nom du directeur de l'administration pénitentiaire, et qui, en gros, qui dit, après les horreurs de la Seconde Guerre mondiale, il faut qu'on repense un modèle carcéral qui permette la réinsertion. Et on est encore dans ce modèle-là aujourd'hui. Et il y a une période entre les deux où on ne sait pas très bien ce qui se passe en prison, et c'est aussi pour ça que moi, j'ai voulu faire ce travail d'histoire. Et c'est une période très bizarre pour nous, parce que les prisons connaissent un certain vide. Il y a moins de prisonniers qu'avant. Il y a une sorte de baisse tendancielle de la population carcérale à partir de la fin du 19e siècle jusqu'à la Seconde Guerre mondiale, bon, avec quelques pics parfois, mais c'est une baisse continue comme ça, et on se retrouve dans les années 20-30 à avoir des prisons vides, ou alors des établissements dont on se dit qu'il va peut-être falloir fermer les portes parce qu'il n'y a plus assez de prisonniers. Et donc c'est un peu une question qui nous paraît bizarre aujourd'hui, parce qu'on est complètement, enfin on ne pense à la prison que par le problème de la surpopulation carcérale, et je trouvais ça intéressant de regarder comment fonctionnait une institution au moment où ne se pose pas le problème que nous on connaît aujourd'hui, à savoir la surpopulation carcérale. Est-ce qu'on en a profité pour faire quelque chose, ou est-ce que les problèmes persistent? Et surtout, je me suis demandé qu'est-ce qui s'y passe, puisque jusqu'à présent, en histoire, on avait dit qu'il se passait pas forcément grand-chose dans les prisons à ce moment-là, qu'il y avait une forme d'immobilité. Et l'immobilité, ça marche bien avec la prison, parce que on imagine bien que ce sont des lieux qui rendent immobiles. Donc, mais moi, je me disais, comment c'est possible que sur 40 ans, il ne se passe rien en prison? Et donc, une de mes questions, c'était aussi de comprendre, bah, certes, il n'y a peut-être pas de réforme pénitentiaire, peut-être qu'on repense pas un modèle de prison, mais est-ce que pour autant, il n'y a pas des transformations sociales qu'on pourrait voir dans cet espace?
0: Pas de réforme importante début 20e dans les prisons. Les règles sont encore largement celles du code d'instruction criminelle de 1808. Mais on n'est plus non plus dans l'utopie de la prison qui rendrait meilleure. Ça, on a compris que ben non, ça marche pas. Par contre, on est toujours dans un schéma récompense-sanction. La prison vue comme un institut de moralisation. La libération doit correspondre à, je cite, « l'amélioration morale de l'individu ». Vous m'en direz tant. D'autant que les sanctions à l'intérieur de la prison sont un peu à la tête du client, ou plutôt en fonction des qualités morales des directeurs de prison. Voilà, voilà. Une chose m'étonne aussi en lisant « Sous les verrous », c'est la baisse de la population carcérale qui ne semble pas liée à la Première Guerre mondiale, qui pourtant aurait pu nous faire penser que, à ce moment-là, on allait libérer les détenus pour les envoyer à l'armée.
1: Alors non, la baisse, elle est en fait le résultat, je pense, de facteurs nombreux. D'abord, c'est le résultat de politiques pénitentiaires. En fait, il faut s'imaginer qu'on est dans une période, donc sous la Troisième République, où l'archipel pénitentiaire, ce ne sont pas que des prisons, c'est des prisons et les bagnes. Donc il y a une partie de la population condamnée qui est envoyée aux bagnes. Donc ça explique une partie des flux, hein. Après, je pense que une des choses importantes, c'est que d'autres peines vont se développer à ce moment-là, notamment les peines d'amende, qui se substituent en fait aux plus courtes peines, hein, même si la prison reste encore utilisée pour des petites durées à cette époque, hein, 6 jours, 15 jours, 1 mois. Mais on va aussi pratiquer de plus en plus l'amende. Enfin, les juges vont utiliser de plus en plus l'amende. Et après, il y a d'autres dispositifs aussi élaborés par les républicains de la Troisième République, qui sont par exemple les libérations conditionnelles, donc qui vont aussi participer à favoriser des libérations anticipées, donc limiter la durée des peines. Mais en fait, pour tout vous dire, c'est compliqué de savoir exactement pourquoi il y a une baisse. C'est lié à des pratiques judiciaires en amont, parce qu'en fait, la prison, c'est un peu le bout de la chaîne. Et donc, c'est les filtres avant, en fait, qu'il faut étudier pour comprendre pourquoi ça baisse.

0: réduire les taux d'occupation des prisons. Mais déjà, pour réduire le nombre de prisonniers, il est intéressant de regarder quels sont les crimes et délits qui envoyaient à l'époque les gens en prison. Quelles étaient les causes des mises à l'écrou? Tiens, d'ailleurs, au passage, ce terme écrou vient de escrouer, qui désignait un rouleau écrit, un écrit, et ensuite une pièce administrative écrite. Et les registres pénitentiaires, registres d'écrou, étaient tellement bien faits que ce terme écrou en est venu à désigner l'incarcération même. C'est fou, non? Bref, revenons aux raisons qui poussent à l'écrou.
1: Oui, alors la question des crimes et des délits qui mènent à l'incarcération, elle est complexe parce qu'en fait, ça dépend des prisons qu'on regarde. Il faut d'abord dire que les types de délits principaux restent à ce moment-là ce qu'on appelle des infractions à la propriété, et donc en majorité le vol, et toutes les formes d'escroquerie, d'abus, donc voilà, tout ce qui touche au bien et qui a été, hein, depuis le 19e siècle, l'objet d'une forte répression. La répression sur les biens. On a des infractions contre les personnes aussi, mais qui ont tendance un peu à baisser au cours de la période, mais qui restent aussi présentes. Alors, les homicides ne sont pas du tout les catégories les plus fréquentes, sauf si on regarde les très longues peines, bien sûr. Mais ce qui m'intéresse aussi, c'est de montrer qu'il y a plein de petites infractions pour trouble à l'ordre public, en fait, qui mènent à l'époque en prison. Donc, il y a encore le vagabondage et la mendicité qui alimentent une partie des flux vers la prison. Et dans la période que j'ai étudiée, dans l'entre-deux-guerres, il y a aussi tous les délits qui concernent en fait les étrangers. Et ça, c'est une des nouveautés, hein, c'est la criminalisation des étrangers à l'époque, le fait de ne pas avoir de papier, d'être en fait d'avoir un problème de statut, c'est pas forcément commettre, c'est pas forcément une action, mais c'est une question de statut et de comment on est entré sur le territoire, et bien ça peut se terminer en prison en fait. Et ça c'est vraiment fort dans les années 30, et ça montre aussi comment la prison, elle reflète le rapport d'un État à sa population, les choix politiques aussi sur la criminalisation de telle ou telle catégorie. Et l'autre particularité forte de cette époque, si on regarde notamment les femmes, c'est qu'il y a une forte répression de l'avortement à partir du début des années 20. Et ça se voit du coup en prison. Parce que si on regarde... Donc moi, j'ai étudié particulièrement la maison centrale de Rennes. Voilà, la catégorie... avortement ou complicité d'avortement est très représentée. Et là aussi, c'est encore des choix politiques et des choix de société qui vont évoluer hein, plus tard. Mais ça montre aussi qu'il y a une grande gamme d'actions très différentes, de la petite mendicité jusqu'à l'homicide, et que la prison, elle a des fonctions très différentes entre juste le nettoyage de l'espace urbain, enlever les pauvres, les mendiants, les ivrognes, parce que c'est aussi des gens, les gens qui boivent, qui peuvent terminer en prison. Il peut y avoir toute l'escroquerie, et ça, on est aussi à un moment où c'est aussi les malfaiteurs, les gangsters hein, qui cristallisent beaucoup l'imaginaire de l'entre-deux-guerres. Et bien sûr, toutes les violences aux personnes. Mais là aussi, c'est une grande gamme entre les infanticides, les homicides. Et voilà. Donc derrière la prison, en fait, c'est beaucoup, beaucoup de délits et de crimes différents avec des peines très différentes. Parce qu'en fait, il y a des gens qui, je vous le disais, hein, peuvent passer 6 jours 15 jours en prison, on est dans des toutes petites peines, des choses qu'on connaît plus aujourd'hui parce que aujourd'hui il y a des aménagements de peine pour les plus courtes peines. Sauf qu'à l'époque, il n'y a pas d'aménagement de peine. Donc les gens vont vraiment en prison pour une semaine ou pour 15 jours. Donc en fait, la prison, elle s'intègre vraiment. Faut imaginer hein, des parcours de vie où il y a des petites semaines comme ça en prison. On sort. Donc c'est très intégré en fait dans une partie des classes populaires visées par la répression. Et bien sûr, après, il y a les très longues peines, hein, jusqu'à 15 ans. On peut passer 15 ans, 20 ans en prison.
0: Fut un temps, pas si lointain, où on allait en prison pour avoir avorté. Et il est un temps très présent, on loue risque souvent la prison pour avoir avorté dans de nombreux pays. Alors merci hein, d'y penser lors des prochaines élections, ne pas oublier par exemple que l'extrême droite s'oppose très largement à l'avortement et aux droits des femmes en général.
1: Ouais, je crois que tout mon travail, ça a été de montrer, d'abord de prendre conscience moi-même et ensuite de montrer et de prouver à quel point les obsessions d'une société, ça fabrique à l'intérieur d'une prison des indisciplines, des infractions.

0: des punitions et que la prison, elle peut pas être pensée en dehors de la société. Donc ça, c'est vraiment cette idée de la porosité qui est une idée qu'on peut lire par ailleurs, mais qu'il faut montrer aussi et montrer où est-ce que ça peut se situer. Et donc il y a une des manières que j'ai trouvé pour faire ça précisément, c'était de regarder les infractions en prison. Donc cette fois-ci, pas ce qui mène aux portes des prisons, mais tout le dispositif punitif à l'intérieur des prisons, parce que en fait, quand on est prisonnier et prisonnière, on n'en a pas fini avec la punition, parce que il y a toute une petite répression du quotidien avec ce qu'on appelle le prétoire. Donc c'est l'endroit en fait où les détenus qui ont été signalés pour une infraction passent devant le directeur et reçoivent une sanction. Et ce prétoire, il a lieu tous les 2-3 jours. Et j'ai pu analyser, parce qu'il y avait des sources super sur la sanction, j'ai pu analyser pourquoi on est fautif. C'est le terme employé, hein, la faute. En fait, c'est là que c'est fascinant, c'est que, par exemple, à l'époque, le premier motif de sanction, c'est le bavardage en prison. Ça se comprend quand on sait que depuis 1839, il y a une règle dans les maisons centrales qui est la règle du silence. Donc, les détenus sont astreints au silence, ils n'ont pas le droit de parler, ce qui est impossible, puisque quand on est enfermé des années, on ne peut pas ne pas parler, et tout le monde le sait d'ailleurs, l'administration le sait très bien, mais en fait cette règle, elle produit beaucoup d'occasions de punir, parce qu'il suffit de parler en fait pour être signalé. Alors il y a sans doute une grande tolérance de l'administration qui peut pas punir tout le monde et qui n'a sans doute pas un intérêt à punir tout le monde, mais en tout cas, s'il faut punir, c'est le motif le plus facile pour envoyer quelqu'un au prétoire. Mais là où j'ai été frappée, c'est que j'ai pu comparer deux maisons centrales, Fontevraud qui enfermait des hommes et Rennes qui enfermait des femmes. Et j'avais les listes de punition des uns et des autres. Et j'ai pu me rendre compte ainsi que les femmes étaient 2 fois plus sanctionnées pour le bavardage. Je me suis dit, mais pourquoi ? Qu'est-ce qui fait qu'on sanctionne plus des femmes pour avoir parlé ? Alors déjà, moi, ça m'a fait prendre conscience à quel point, dans ma vie, la question du bavardage, elle était féminine, en fait. À l'école, enfin, j'ai l'impression qu'on m'a toujours parlé de bavarde et beaucoup moins de bavard. La figure de la pipelette. Donc, je me suis dit, il y a peut-être des continuités fortes ici. Et surtout, je me suis aperçue, en fait, qu'en croisant avec d'autres sources, il y a une sorte de peur de la parole féminine. Enfin, l'idée que voilà, les femmes sont incontrôlables et que leurs paroles sont incontrôlables, elle est très forte dans l'entre-deux-guerres. Il y a des journalistes qui font des enquêtes en prison et qui décrivent des femmes qui ne peuvent pas s'arrêter de parler, ce qu'ils appellent la crise des bavardes, une sorte d'hystérie collective où il y en a une qui parle et toutes les femmes de l'atelier se mettent à parler et sont complètement inarrêtables. Et je pense que ces stéréotypes de genre très forts sur vraiment les femmes volubiles, la parole qui ne s'arrête pas, et ben ça peut expliquer pourquoi il y a beaucoup plus de répression à l'égard des paroles de femmes. Il y a d'autres domaines qui se voient très bien, c'est bien sûr toutes les infractions qui concernent le corps, et notamment comment on porte les vêtements. Donc dans les maisons centrales, encore une fois, il y a l'obligation d'avoir un costume pénal, donc on porte un costume donné par l'administration. Les femmes ont un costume qui ressemble un peu à celui des religieuses. Et en fait, elles se font punir beaucoup plus que les hommes pour mal porter leur costume. Et ça veut dire quoi, mal porter leur costume ? Ça veut dire, par exemple, sur la jupe, faire des petits plis, plisser sa jupe, ça c'est très mal vu, ou laisser ses cheveux dépasser d'un bonnet qui ressemble un peu à un bonnet de religieuse, qui normalement doit vraiment cacher les cheveux. Les cheveux, c'est une zone du désir, en fait, qui est perçue en tout cas comme... qui risque de susciter un désir et qui doit être cachée en plus. Et puis, je me suis aperçue que beaucoup de femmes étaient punies parce qu'elles ont soit des cheveux un peu frisés qui dépassent, soit elles ont mal mis leur bonnet. Et les hommes qui doivent aussi porter un calot sur la tête ne sont jamais punis pour la position de leur bonnet. Et je pense là que c'est vraiment la question de la féminité qui se joue ici, du contrôle et toutes les formes de résistance féminine, à savoir esthétiser son corps, prendre soin, On est à une époque aussi dans les années 20, les années 30, où la mode féminine est en pleine révolution. La question, bien sûr, des vêtements plus souples, des jupes plissées qui sont très à la mode, des permanentes, des boucles qui sont très, très, très à la mode dans la société. Et bah, ça peut expliquer pourquoi il y a finalement en prison une telle attention et un tel contrôle sur ces femmes qui, en vrai, ne perturbe pas forcément tout l'ordre de la prison. Mais par contre, elles font des infractions à la féminité acceptée en prison, qui doit être sur un modèle religieux, quoi.
1: La prison reflète les obsessions et les angoisses de l'époque, hier comme aujourd'hui. À l'époque, par exemple, l'homosexualité féminine, le lesbianisme, faisait peur à certains. On en parlait via des euphémismes, amitié malsaine, des amis, pour ne pas nommer et invisibiliser l'impensable, alors même qu'on pouvait parler en termes crus pour l'homosexualité des hommes. Mais pour les femmes, non, il fallait à tout prix contrôler la perversité sexuelle des femmes en prison comme en dehors, et donc surtout ne pas nommer. Alors en dedans, en tout cas, les sanctions restent arbitraires pour les hommes comme pour les femmes, en fonction de ce qu'on considérait être mal ou interdit, fonction de l'âge du capitaine parfois.
0: Alors oui, ça c'est quelque chose qui était très important à montrer, que finalement cette question du pouvoir en prison, elle dépend de qui se trouve là, à ce moment-là, et notamment qui sont les directeurs. Les directeurs, ce sont des figures vraiment très très centrales dans l'organisation de la prison. Ce sont des gens qui ont beaucoup de pouvoir. Alors, ils disent pas qu'ils ont un pouvoir arbitraire, ils disent qu'ils ont un pouvoir discrétionnaire. Ça veut dire quoi? Ça veut dire que ils ont pas besoin de rendre des comptes sur leurs décisions. Mais ça crée beaucoup de zones un peu opaque pour essayer de comprendre finalement qu'est-ce qui fait qu'un tel se retrouve à être puni pour ça et pas pour autre chose. Et surtout, moi, ce que je trouvais intéressant, c'est pour le même motif d'infraction, on va pas du tout avoir les mêmes peines en prison. Il y en a qui vont se retrouver, alors à l'époque, dans les maisons centrales d'hommes, il y a une punition qui s'appelle la salle de discipline et qui consiste en fait à marcher toute la journée en rond dans une salle où il y a rien sauf des plots au milieu et tous les trois quarts d'heure, les détenus punis doivent s'asseoir sur les plots et attendre un quart d'heure et ensuite ils doivent remarcher en ronde comme ça toute la journée. Donc c'est une punition complètement éreintante qui n'a aucun sens, si ce n'est d'abrutir en fait, enfin de ne rien faire et d'épuiser. Et donc on peut être puni comme ça, donc qui est vraiment le pire qu'on puisse imaginer comme type de sanction en prison à ce moment-là. Et on peut juste avoir une amende ou alors quelques jours dans une cellule tout seul. Et donc je me suis dit, mais qu'est-ce qui fait que un tel pour le même motif, va avoir de la salle de discipline ou juste une privation de correspondance ou du pain sec. Et c'est là, en fait, que j'ai mesuré le poids des directeurs qui ont des pratiques, qui ont sans doute aussi des conceptions de l'autorité très variables d'un directeur à l'autre, mais qui ont aussi des contraintes propres. Par exemple, pour punir des gens, il faut des gens pour les surveiller. Par exemple, la salle de discipline, ça suppose des surveillants. Et il y a des directeurs qui expliquent qu'ils sont en manque de surveillants, donc ils peuvent pas ouvrir une salle de discipline. Donc peut-être qu'ils auraient peut-être aimé avoir une salle de discipline, mais en fait, ils ont aussi d'autres contraintes matérielles et que c'est aussi ça, punir, en fait. C'est du temps, c'est des espaces, c'est des agents, et que ça peut expliquer la grande variabilité des sanctions. Et c'est vrai que du coup, ça paraît arbitraire parce que tout dépend un peu de la configuration, du moment, finalement, dans lequel on se trouve en prison.
1: On a vraiment l'impression que la prison servait, et sert peut-être encore toujours, à tester ce qu'on n'ose pas tester en dehors, dans le milieu ordinaire. Et à l'époque, notamment sur la question du travail, on testait comment user et abuser des gens, comment exploiter tranquillou, jusqu'où on pouvait se permettre tout et n'importe quoi.
0: Alors ouais, cette idée de la prison un peu comme un laboratoire qui permettrait d'essayer de nouvelles choses, elle a été pensée, elle a été justifiée même au 19e siècle. On s'est dit, justement au moment où on s'est dit, on va peut-être pouvoir changer la société grâce à la prison, il y a eu beaucoup d'enquêteurs, des statisticiens de l'époque, des observateurs, des hygiénistes qui allaient en prison et qui voyaient cet endroit comme un peu un laboratoire social. Alors, est-ce que la prison reste un laboratoire dans le début du XXe siècle? En fait, ce qui est intéressant, c'est que la prison, elle reste à l'écart des avancées législatives de l'époque, notamment en termes de protection des travailleurs. La prison, elle n'est pas du tout intégrée aux nouvelles lois qui encadrent le travail des enfants ou les accidents du travail, par exemple. Ça, c'est une grande loi de 1898. La prison est exclue. Sauf que, ça c'était important à montrer, la prison de l'époque, c'est un espace de travail. Pourquoi ? Parce que c'est obligatoire, parce que depuis la Révolution française, la peine de prison, elle est assortie d'une obligation de travail. Ça va ensemble, en fait. Et c'est très tardif, en fait, qu'on a abandonné l'idée du travail obligatoire en prison, c'est 1987, et aujourd'hui, le travail est rare en prison. Mais à l'époque dans laquelle j'ai situé mes travaux, en fait, tout détenu qui arrive avec une peine de plus de 3 mois va devoir travailler. Donc, c'est un espace de travail généralisé, et du coup, c'est aussi un espace où les hiérarchies, où les inégalités au travail sont très très fortes. Et c'est un espace d'exploitation, puisque on donne comme type de travaux essentiellement du travail manuel très peu rémunéré ou alors très très fatigant, très insalubre aussi. Il y a un exemple, par exemple, à Fontevraud, c'est la production de boutons de nacre. Donc, les boutons de nacre, c'était au 19e siècle plutôt le travail des enfants. Ce qui montre aussi c'est un travail vraiment de personnes très exploitées dans la hiérarchie des travailleurs. Et en fait, produire des petits boutons de nacre, c'est respirer des poussières toute la journée. Et c'est des gens qui finissent à l'infirmerie très vite. D'ailleurs, les médecins de prison à l'époque disent « Oh là là, en fait, ça va pas cette industrie, tout le monde finit avec des problèmes pulmonaires très rapidement. » Mais donc, en fait, on donne ce type de travaux et ça va être aussi d'autres productions. Hein, je pense à tout le travail textile chez les femmes, le travail du bois, la production des chaises, par exemple, faire des filets. Enfin, il y a beaucoup d'objets qui sont construits et qui donnent lieu, en fait, après, à des inégalités de salaire extrêmement grandes au sein de la prison. Et là où peut-être la prison est un des laboratoires assez intéressants, c'est qu'elle a mis en place un dispositif, ça c'est depuis le milieu du 19e siècle, où en fait on est payé en prison. Alors c'est pas un travail gratuit, c'est pas de l'esclavage, hein. c'est un travail qui est payé mais très faiblement rémunéré, et surtout la part du salaire que les détenus touchent, elle est variable selon qui on est, en fait, qui on est comme détenu, quelle est la peine qu'on a eue, et aussi selon le comportement. Et donc, en fait, le travail, c'est aussi une variable, comme ça, de discipline, en fait. Et on va donner plus à ceux qu'on considère être de bons détenus, et on peut, en fait, retirer du salaire pour des questions purement disciplinaires à des détenus qui ne se conforment pas aux règles. Et donc là, on voit que la prison, elle a à la fois une logique très économique et aussi une logique disciplinaire en même temps. Et c'est ça qui fait que c'est un espace très original du point de vue de l'histoire du travail.
1: L'atelier de travail, c'est un espace collectif. C'est un lieu de trafic. C'est aussi un espace de sociabilité. C'est l'espace des ressources qui vont générer plein de formes d'échanges, car on a accès à des outils, à de la nourriture, à des matériaux, à des tas de choses. C'est aussi un lieu refuge pour certains ou certaines qui sont, par exemple, maltraités par d'autres prisonniers. Ça peut être un lieu échappatoire. Et puis, c'est le lieu où l'on parle, où l'on fait du collectif, alors qu'ailleurs, le silence et l'individuel sont la norme. Serge Victor, qui était un prisonnier anarchiste, disait que ces ateliers sont, pour les prisonniers, une chance de parler entre eux.
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0: la petite blanche dans du poil sous les bras.
1: Normalement, on ne mélange pas les serviettes et les torchons, le civil et le militaire. Et pourtant, pendant la guerre, la première ici, étudiée par Elsa Génard, les frontières ne sont plus très claires. La guerre est aussi un bon exemple pour montrer les liens poreux qui ont toujours existé entre le dedans et le dehors.
2: C'était important d'étudier les prisons en guerre parce que d'abord, vraiment quand j'ai commencé mon travail, il y avait pas du tout de travaux sur les prisons en temps de guerre. Et je trouvais ça très bizarre parce que on dit que la Première Guerre mondiale est une guerre totale et qu'elle a mobilisé en fait toute la société. Et j'avais du mal à imaginer que les prisons ne soient pas elles-mêmes des espaces marqués par la guerre. Et bien sûr, en faisant des enquêtes précises sur les établissements, j'ai vu les effets de la guerre. D'abord, c'est qu'il y a des gens différents qui arrivent en prison, notamment les militaires condamnés par la justice militaire pour des mutineries, insubordination, désertion beaucoup, ou intelligence avec l'ennemi parfois, et qui ont des peines à purger en temps de guerre. Sauf que l'armée n'a pas assez de lieux pour enfermer ses propres soldats. C'est un moment où, bien sûr, on a une armée de mobilisation nationale. Tout le monde a été appelé. Donc, il faut énormément de lieux si on veut enfermer ceux qui ont une condamnation. Et donc, en fait, l'armée va demander aux prisons qui existent depuis longtemps d'accueillir des condamnés militaires qui, normalement, ne doivent pas être dans des prisons civiles. Normalement, l'armée a, depuis le 19e siècle, ses propres prisons. Et on ne mélange pas, en fait, les condamnés entre eux. Donc, en fait, la guerre, c'est un moment où les frontières, comme ça, de statut vont disparaître temporairement. Et ça pose des questions d'autorité intéressantes. Finalement, est-ce qu'on a la même expérience si on est un militaire ou si on est un civil en prison? Qu'est-ce que ça fait à des gens qui viennent du front d'arriver dans cet espace-là, qui est un espace de stigmate, c'est un espace de honte sociale, en fait, dans un moment où ce qu'il faut faire quand on est un homme, c'est la guerre. C'est ça qui est socialement accepté. Ça pose une question nouvelle, qui est, est-ce que ce contexte exceptionnel et ce moment où l'armée a tant besoin d'hommes à envoyer sur le front, est-ce que ça crée des opportunités de sortie? Est-ce que certains détenus ont profité de la guerre pour, en fait, sortir de la prison plus rapidement? Et inversement, on peut se poser l'autre question, est-ce que la prison, c'est pas une bonne manière d'échapper à la guerre si on ne veut pas rejoindre le front? Et je trouve que c'est du coup un moment très intéressant de poser la question à hauteur des individus, de savoir est-ce que la guerre, ça ouvre des possibles ou pas. Et ce que j'ai trouvé dans les archives, c'est justement qu'il y a des comportements différents face à la guerre. Il y a des procédures d'engagement volontaire, donc de détenus qui vont vouloir rejoindre le front, avec cette idée d'un rachat, on va se racheter. La guerre, elle permet peut-être de se racheter, de retrouver une place. Et en fait, briller sous les drapeaux, c'est aussi, c'est bien pour une trajectoire qui a connu quelques heures auparavant. Mais il y a aussi des dossiers de détenus où il n'y a pas du tout ces lettres d'engagement, voire parfois, dans quelques cas, j'ai trouvé des lettres de détenus qui ont été censurées, qui expliquent qu'ils espèrent bien que la guerre va se terminer avant leur sortie, parce que voilà. Si on peut éviter d'aller au front, ce serait peut-être bien quand même. Donc en fait, ça montre que là aussi, la diversité des comportements, elle doit être prise en compte. Et que la guerre, c'est un moment, oui, de grande porosité avec l'extérieur, où en fait, les logiques de l'extérieur transforment un petit peu cet espace carcéral.
1: Mais qui sont finalement les prisonniers et les prisonnières à cette époque-là ?
2: C'est essentiellement des gens qui appartiennent aux classes populaires qui se retrouvent en prison. Mais une fois qu'on a dit ça, je pense qu'on n'a pas forcément dit beaucoup de choses. C'est la question qui se pose, c'est aussi quelle classe populaire on peut voir en prison. Et moi, ce que je trouve intéressant dans cette période, c'est que c'est d'abord des gens qui tous travaillent, tous déclarent une profession. Donc ce sont vraiment des classes laborieuses, on pourrait dire, hein, qui vraiment travaillent. Alors, dans des formes de précarité, parfois, il y a beaucoup de travailleurs très précaires, donc ce qu'on appelle des journaliers, qui travaillent quelques jours, quelques semaines, quelques mois sur des exploitations agricoles, sur des chantiers, enfin, tous les travaux manuels, souvent les plus pénibles, et avec un fort turnover, comme ça, avec beaucoup de mobilité. Mais il y a aussi d'autres catégories qu'on peut voir en prison, d'ouvriers plus qualifiés, plus insérés aussi. C'est quelque chose qu'on peut mesurer, par exemple, en gardant les mariages, ceux qui ont des enfants, où on habite, comparer par exemple ceux qui n'ont pas d'adresse fixe et ceux qui ont des adresses. Et là, on voit qu'il y a des gens qui sont socialement, qui ont les indices en tout cas d'une plus grande insertion sociale. Et ce qui est intéressant, c'est de voir que cette insertion sociale, elle devient une ressource possible ensuite en prison. D'abord parce que l'administration est moins suspecte à l'égard des gens les plus insérés, donc qui vont pouvoir avoir un réseau familial, par exemple, ou alors qui ont des professions plus qualifiées, soit manuelles, soit de commerce, par exemple. Il y a une partie de la population, alors c'est une minorité, autour de 15%, mais ce sont des professions commerçantes, par exemple. Et ça va être des ressources qu'on va pouvoir activer après, par exemple, avoir des visites, avoir des parloirs, ou alors accélérer sa sortie en montrant qu'on peut avoir un travail chez un tel. Donc voilà, tout ce petit réseau social, en fait, ça devient des manières aussi de distinguer les gens à l'intérieur de la prison. Et ça explique que on n'est pas égal face à la peine, même si on est condamné au même moment et qu'on se retrouve au même endroit. Et donc voilà, cette diversité des classes populaires, je trouve que c'est important d'en rendre compte, parce que en fait, on a trop vite fait de dire « bon, bah, c'est des gens marginaux ». En fait, la marge, elle est très, très large, elle recouvre des situations différentes et ce ne sont pas des gens forcément en rupture de banc, comme on pourrait le penser.
1: Au début du XXe siècle, qui vous êtes impacte beaucoup sur votre expérience carcérale et même sur la durée de la peine. Alors tout n'a pas totalement changé aujourd'hui, hein, c'est vrai. Mais est-ce que regarder en arrière peut nous apprendre à repenser ce qui se joue aujourd'hui dans les prisons ? Comment est-ce qu'on peut se servir de ce travail minutieux d'analyse des registres d'écrou de l'époque pour comprendre le présent et pourquoi pas le changer ?
2: D'abord, j'aimerais bien que l'administration pénitentiaire s'intéresse à cette histoire longue. Alors, il y a des gens à l'intérieur de l'administration qui s'y intéressent, ça je le sais, hein. Mais je pense que, de manière plus large, l'histoire de la prison par les gens aujourd'hui qui y travaillent, elle n'est pas forcément très connue. Et ça mérite, je pense, d'être connue parce qu'en fait, les pratiques pénitentiaires s'inscrivent dans un temps long. Par exemple, moi, quand je parle de toutes les petites sanctions là que j'ai décrites, quand j'en parle à des gens qui travaillent en prison aujourd'hui, ils sont fascinés parce que ils ont encore le prétoire, ils ont encore plein de petites sanctions à l'intérieur de la prison. Ils se disent « Ah, mais en fait, ça dure depuis très longtemps. » Et peut-être de réfléchir à ce qu'on pourrait dire, l'omniprésence de la punition qui perdure et de voir l'inertie, je pense que ça peut nous interpeller et ça peut poser des questions pour les professionnels d'aujourd'hui. Donc ça j'aimerais bien que cette question elle soit pas pensée uniquement dans le très contemporain et qu'on voit en fait que peut-être que ce qui est difficile aujourd'hui à changer en prison, c'est précisément parce que c'est une histoire qui dure et c'est des pratiques qui se répètent, des dispositifs qui perdurent sans fondamentalement se transformer. Donc cette question de l'inertie, moi, elle me paraît importante parce que j'essaye de la documenter. L'autre chose, moi, que j'aimerais bien que les gens vous trouvent dans ce travail, peut-être, c'est de penser à une période où il n'y avait pas trop de monde en prison. Et où pourtant les mêmes problèmes d'hygiène, de salubrité, d'insertion se posaient quand même. J'ai peur qu'on pense aujourd'hui que si on règle le problème de la surpopulation, on a réglé le problème des prisons. Alors qu'en fait, non, j'ai l'impression que y a une grande difficulté à penser aussi la prison dans son ensemble, dans toutes ses composantes, et c'est pas qu'une question de nombre. Et même à une période où finalement c'est pas la place qui manque, c'est une institution qui est délaissés, sous-financés. Donc ça je trouve que c'est intéressant parce que ça montre que c'est encore un choix politique et que voilà, il n'y a pas une solution facile. Construire des nouvelles prisons ou juste limiter le nombre d'entrées en prison, ça ne va pas régler tous les aspects des problèmes de la prison aujourd'hui. Donc ça, j'aimerais bien que ce soit plus présent et je pense que c'est vraiment quelque chose qu'on ne connaît pas du tout, hein, cette histoire de sous-peuplement et je trouve que c'est interpellant, quoi.
1: Avant de se quitter, vous connaissez la règle, hein, y a de la routine dans du poil sous les bras, un peu comme en prison. Enfin, quand même pas tout à fait comme en prison. Mais évidemment, j'ai demandé à Elsa Génard ce qu'elle pensait de ses poils, quel rapport elle avait avec ses poils.
2: Laisser pousser mes poils sous les bras, ça je trouve que c'est une bonne idée et je le fais maintenant. Ça c'est nouveau. Parler de mes poils, c'est pas un sujet évident parce que je pense que je préférerais parler des poils des autres. Mais je dirais que c'est une question que je trouve très intéressante pour avoir suivi un peu le mouvement de libération des poils sous les bras. Je trouve que c'est un bon étendard de ma génération, peut-être, et des autres générations, mais c'est quelque chose que je trouve libérateur. Mais en même temps, je pense que c'est un des sujets où les injonctions restent fortes et que ça reste un peu un petit territoire du combat. Féministe et de libération des femmes. Donc voilà, pour moi, les poils, c'est un endroit où peut-être des micro-luttes peuvent se jouer. Mais je suis aussi quelqu'un qui guette mes cheveux blancs parce que je viens d'avoir 36 ans et que je me dis, ah, ça y est, ça va arriver. Et je crois que j'en ai vu un pour mon anniversaire. Donc je suis pas sortie de cette affaire.
1: Du poil sous les bras, c'est fini pour aujourd'hui, mais vous pouvez retrouver cette émission en podcast, bien sûr, cette émission et les 79e autres émissions déjà diffusées de Du poil sous les bras. À très bientôt sur les ondes.
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0: Campus FM, il est midi sur la fréquence 94 et nous ouvrons les micros. Posons les mots sur les ondes, déposons couleurs, crayonnons les esquisses de quelques lieux à parcourir dans la ville de Toulouse. La culture reprend son droit sur les coups de 12 heures et elle vient s'entretenir dans le studio, vient dessiner quelques cases dans lesquelles les histoires toulousaines comptent aux allures roses pastel prennent vie. Je suis Simon Ferrand et vous écoutez La Midinale, l'émission qui s'entretient avec celles et ceux qui forment les récits, les cultures et les contre-cultures toulousaines. Et ce dimanche 7 juin, à la Passerelle Négonnais, se tient la deuxième édition du Festival Toulousain de Bande Dessinée Gaz Pastel. Ce festival nous est proposé entre autres par les éditions Rayonne. Et pour nous en parler, j'ai le plaisir de recevoir en studio Arthur Var. Bonjour Arthur.
1: Bonjour.
0: Et Clovis Salvat. Bonjour Clovis.
2: Bonjour.
0: Merci beaucoup à tous les deux d'être là. Clovis, tu étais déjà venu dans cette émission, c'était en novembre dernier, déjà pour nous parler de Rayonne Édition. C'était au moment de la sortie du premier manga en fait proposé par la maison, Anuman.
2: C'est ça.
0: Où on est aujourd'hui pour commencer cette émission. Maintenant, ça fait depuis quelques mois que le livre est sorti. Tu me disais en off, ça y est, le livre est déjà en rupture de stock. C'est quelque chose, ça marche bien en tout cas pour Rayonne en ce moment.
2: C'est ça. Bah alors c'est le début évidemment. C'est juste une information positive qu'on prend. Après, en gros, c'est en rupture auprès du diffuseur-distributeur. Donc c'est placé en librairie. Il reste quelques exemplaires en librairie. Donc,
0: Et dans quelle librairie on peut le retrouver
2: à Toulouse. Ouais. Alors il y en a à Terra Nova, il y en a à Terre de Légende d'ailleurs qu'on remercie, qui ont joué le jeu à fond. Tapage aussi, la librairie Tapage. Donc Mathieu qu'on salue, qui vraiment a tout donné pour pousser le projet, chez qui on a fait la soirée de lancement. Et aussi à Comptoir du Rêve, Ombre Blanche, on en a pris pas mal. Et pour finir, quelle librairie je pourrais...
1: B-Dessiner,
2: bien sûr.
0: Donc Anuman, donc à retrouver de Yvan Arfès, hein, pour le citer, à retrouver dans vos librairies. Pour revenir donc à ce festival donc qui se tient ce dimanche à la Passerelle Négonnais, le festival Gaz Pastel, c'est la deuxième édition. Tout d'abord, première question, qu'est-ce qui vous a motivé au tout début de créer un festival de bande dessinée indépendante à Toulouse? Arthur, est-ce que tu veux commencer?
1: Alors moi je porte pas le projet Gaz Pastel, donc j'accompagne Clovis et Octave qui sont mes associés sur Rayonne Édition et qui eux sont à l'initiative de ce projet là.
2: T'es trop modeste.
1: C'est vrai. et c'est vrai qu'il y avait cette volonté en fait de porter tous les talents plus sur le côté indé. Et avec leur structure éditoriale aussi, avec Du Noir Sous Les Ongles et Dorifort Édition, ils voulaient aussi avoir leur place pour s'exprimer. Donc je laisse Clovis prendre la main là-dessus et en parler un peu plus.
2: Belle passe. Donc du coup, l'idée en fait, c'était que Toulouse, c'est une ville de bande dessinée depuis toujours. Donc on le sait, il y a pas mal d'initiatives, il y a des ateliers d'artistes, il y a une scène créative très forte. Du coup, il y avait le Festival de Colomiers qui existe depuis maintenant 45 ans et on les remercie pour leur travail de fond qui a permis de faire rayonner Toulouse, mais il manquait, on va dire, un axe plus basé sur la scène toulousaine et
0: plus local.
2: Voilà, et faire un lien plus autour de la chaîne du livre, c'est-à-dire que nous on met en avant une librairie, on met en avant des collectifs d'artistes. Par exemple, il va y avoir Salade Suprême qui s'est fait remarquer depuis quelques années entre autres pour la Baba Yaga, la maison, et tous les événements qu'ils font au lieu du timbre, du coup à Barrière de Paris, donc ils font vivre toute la scène locale aussi. Le Print Club, des artistes qui vont être en formation et en voie de professionnalisation. On avait Green Monkey Bird qui était avec moi à la dernière émission, qui là, depuis qu'il est passé chez toi, a un peu ouvert ses chakras et justement a envie de passer professionnel, mais on va dire vraiment sur un niveau de standard de qualité professionnel. Donc là, qui a fait un gros travail pour proposer sa première œuvre qui sera disponible sur Gaz Pastel. Et après, on va avoir des acteurs beaucoup plus identifiés. Par exemple, Rayonne Édition, on en parlait. Bon, là, c'est notre structure, donc c'est un peu... c'est un peu de l'autopromo, mais qui seront là. On a aussi, par exemple, Hubert Édition qui sera là. Donc, ouais. Il y a un éditeur qui a une renommée nationale et même internationale. Hubert Édition et Motion Press, en fait, c'est une maison d'édition où il y a deux entités, mm-hmm. mais qui sont tenues par la même personne. Ou par exemple, on va voir les éditions Azimut, qu'on aime beaucoup, qu'on apprécie, et voilà, qui eux aussi font un travail de fond assez formidable. Et qui sont
0: les éditions Azimut, j'en profite pour le dire, qu'on a reçu également dans cette émission de la Midinale. C'était en octobre ou novembre dernier, je ne sais plus exactement, mais je vous invite très vivement à aller réécouter cette émission. C'était extrêmement intéressant. Mais pour revenir, oui, justement, sur la question de cette mise en avant de ce tissu créatif local, vous parlez de mettre en avant les éditeurs mais aussi des libraires comme le
3: Chameau Sauvage, qui se trouve, il me semble, pas loin aussi dans le quartier des Minimes, et qui sera présent. Justement, l'idée, l'importance de ce festival, est-ce que c'est aussi cette question-là, c'est-à-dire de fédérer tous les acteurs culturels de l'édition de la bande dessinée à Toulouse, que ce soit donc de la fabrication, des auteurs jusqu'à l'impression?
2: Bah exactement, t'as mis le mot dessus. En fait, le truc qu'on s'est dit, c'est que c'est un milieu de passionnés quand même, la bande dessinée, ou enfin le monde du livre de manière générale. Et en fait, le public est toujours très friand de savoir comment on peut, c'est quoi les coulisses, on va dire. Et donc nous, l'idée de mettre en avant tous ces acteurs-là, c'est pour aussi créer un lien très fort avec le public. Parce que pour nous, la vraie plus-value qui permet en fait de faire vivre une scène d'artiste, on va dire, c'est d'avoir un lien fort entre un public, enfin un artiste et son public, son audience, et de pouvoir avoir des échanges plutôt réguliers, de la médiation, on va dire ça comme ça. Donc l'idée, c'est de pouvoir créer, on va dire, un circuit court créatif. Nous, c'est un peu le mot d'ordre qu'on avait. C'est un peu à la manière d'une AMAP, mais une AMAP d'artiste. En gros, de dire, vous pouvez consommer de la culture proche de chez vous, et en fait, quand vous achetez ces œuvres, vous faites vivre en fait la vie culturelle de votre ville, quoi.
3: Et justement, ça, cette dimension-là, on la retrouve aussi chez Rayon. On en avait parlé la dernière fois quand tu étais venu, Clovis, de par exemple le fait qu'à Rayon vous allez rompre un peu une frontière, un peu, vous disiez, entre le manga français et le manga japonais. Donc il va y avoir l'importation de licences japonaises, mais après dans l'impression ça va se faire par exemple du côté de l'université du Mirai. Est-ce que vous pouvez revenir sur cette question-là de l'importance jusque dans votre maison chez Rayon de cette dimension locale?
1: Ouais, disons que nous, Clovis, Octave et moi, on est Toulousains, donc de naissance, on a grandi ici, c'est notre ville de cœur. Mais c'est aussi un endroit qui est important pour nous, pour le développement de Rayon Édition, parce qu'en fait, il y a un riche écosystème, que ce soit libraire, en fait, imprimeur, artiste. On a également l'école internationale du manga et de l'animation qui est à Toulouse et qui fait intervenir des professeurs du Japon. Donc on a un vrai rayonnement international et c'est dans cet écosystème que nous on s'ancre. Et on cherche en fait à faire dynamiser tout cet écosystème. Donc c'est vraiment dans notre volonté de proposer des événements dans ce genre.
3: Justement, par rapport à la première édition qui avait lieu l'année dernière, c'était déjà un succès. Vous aviez déjà plus de 500 visiteurs pour une toute première. Là aujourd'hui, qu'est-ce que vous attendez de cette nouvelle édition? Clovis,
2: un succès
3: encore plus.
2: Après, la chance qu'on a eue, c'est on a une possibilité assez folle, c'est qu'en fait la mairie faisait un appel d'offres pour avoir l'affichage gratuit.
3: Ah oui.
2: Pour une affiche. Donc là, on a eu l'affiche format abribus dans toute la ville qui s'est arrêtée hier, si je dis pas de bêtises.
1: Oui.
2: Voilà, donc on a eu une semaine d'affichage dans toute la ville. Donc ça fait que par rapport à l'année dernière où c'était un peu plus confidentiel. Alors, je mets des gros guillemets parce que on est allé voir toutes les librairies et les médiathèques et qui ont joué le jeu et qui sont venus et qui ont vraiment valorisé l'événement. Donc là, on a refait ça. Donc on a refait en sorte que tous les acteurs culturels toulousains puissent avoir l'affiche et puissent en parler. Mais en plus, on a eu cette campagne d'affichage municipal qui, je pense, peut nous ramener pas mal de monde. Et en tout cas, on sent, surtout par rapport à l'année dernière, qu'il y a un truc qui commence à s'ancrer où les gens commencent un peu à identifier le truc. Ok, c'était intéressant, il y a moyen de découvrir des choses. Et puis voilà, le fait qu'on augmente la proposition globale. L'année dernière, on avait 15 exposants. Là, on en a 40.
3: Oui, c'est ça. Vous doublez cette année. Enfin, vous triplez quasiment le nombre d'exposants. Et justement,
2: c'est ça. Et on a dû refuser pas mal de monde en plus parce que, enfin, Toulouse, il y a vraiment une émulsion énorme. Et en fait, notre volonté à terme, c'est encore autre chose, c'est que Casse-Pastel vive sa vie en tant que festival. Mais ça serait d'aider, ça, je peux faire un appel comme ça, d'autres collectifs d'artistes, par exemple, à créer leur événement. En fait, à terme, on aimerait bien qu'il y ait plein de festivals qui fassent vivre la bande dessinée, un peu ancré quartier par quartier. Nous, par exemple, on est ancré au Minimes. Mais si chaque quartier peut avoir un peu son festival étendard, c'est un truc, nous on veut bien se positionner en personne ressource là-dessus. Comme disait Arthur, en fait on a envie de dynamiser cette scène-là et que les artistes puissent vivre de leur art et en fait faire rayonner Toulouse. Pour nous, c'est un jeu gagnant-gagnant, on va dire ça comme ça.
3: Et justement, sur cette dimension-là, sur l'inscription aussi dans le quartier, le festival est co-créé avec la passerelle. Est-ce que vous pouvez revenir aussi sur cette collaboration? Pourquoi ça faisait sens pour vous de travailler avec eux? J'en profite pour dire que la passerelle, on avait déjà dans cette émission, on en a parlé plusieurs fois. C'est vrai qu'il y a quand même une forme de dynamisme dans ce lieu en termes d'exposition, de propositions culturelles. Vous pouvez revenir un petit peu sur cette collaboration?
2: Bien sûr. Tu veux en dire quelques mots?
1: Non, je t'en prie.
2: Allez, ça marche. Donc du coup, le truc de la passerelle, en fait, c'est que déjà, en tant que tel, pour les gens qui ne connaissent pas, c'est formidable. C'est qu'en gros, c'est un lieu associatif avec un bar, une résidence d'artistes, une bibliothèque, une salle de concert. Et en fait, c'est un lieu modulable, tiers-lieu, en fait. C'est un peu ce que les bibliothèques de Toulouse ont essayé d'insuffler. Le principe de tiers-lieu, donc, c'est un lieu vivant où la culture peut se créer et on peut faire de la médiation de manière très organique entre le public et les artistes. Donc c'était un peu la volonté aussi qu'on avait avec Casse Pastel. Et le truc, c'est qu'on allait les voir tout de suite parce qu'on aime beaucoup la manière dont ils travaillent. On aime bien ce qu'ils essayent d'insuffler, ce que tu disais. En fait, nous, on était aussi des usagers réguliers de la passerelle. Et on voulait voir comment ça pouvait s'imbriquer. En fait, quand on en a parlé avec eux, ils étaient très intéressés par l'idée. Le plus complexe, on va dire, c'est que y a beaucoup de demandes. Donc, il faut réussir en fait, à pouvoir goupiller ça et qu'ils soient emballés par le projet. Donc, on a eu un gros moment de tractation l'année dernière et en fait, ils ont dit « Allez, on y va ». Ça a été un succès pour eux. Donc là, cette année, on a pu en parler longtemps en amont. Et même eux le placent en événement important de leur programmation. Quoi.
3: Ah oui, ils le mettent très en avant. C'est un des grands événements annuels de la passerelle.
2: En fait, le truc, c'est que nous, on est les premiers étonnés. Et je pense que c'est dû au fait qu'il n'y ait pas vraiment de festival BD à Toulouse. Alors, vraiment, tout le respect pour Colomiers, mais on va dire sur Toulouse, entre intramuros. Et le truc, c'est que vu qu'on est seul sur ce créneau, il y a une vraie demande, il y a un vrai manque. Donc le fait qu'on arrive sur ce secteur où il n'y a personne, je pense que ça nous fait beaucoup de possibilités, beaucoup de mise en avant.
3: Et justement, pour parler de ça, le côté création de festival de BD, ça fait aussi écho à une actualité. Enfin, cette année, il y a eu quand même un gros chamboulement dans la question des festivals de BD en France. Je pense donc évidemment à la crise du festival d'Angoulême, la reconduite de 9e Art Plus qui a organisé le festival et qui a été un gros moment de boycott à ce moment-là pour le festival, et qui a peut-être aussi apporté une nouvelle nécessité aussi de relocaliser beaucoup les festivals dans beaucoup de municipalités, de porter des initiatives dans la bande dessinée. Vous, comment vous avez... est-ce que ça a changé, par exemple, votre perception du monde de la BD en France? Est-ce qu'il y a quelque chose qui s'est enclenché, qui se dessine de nouveau de la part des éditeurs, des auteurs, des diffuseurs en France?
2: Ouais, alors en fait, ce qui se passe, c'est qu'on se rend compte d'un truc, c'est que dans ce modèle, on va dire événementiel, où il y avait un petit peu le festival d'Angoulême qui était incontournable, beaucoup d'éditeurs et d'auteurs en fait se basaient là-dessus. Mais ce qui se passe, c'est que globalement, il y avait une situation de monopole, et en fait, on s'est rendu compte que il y avait des problèmes organiques et structurels très profonds. Bon, je vais pas revenir dessus parce qu'il y a toute une documentation très riche.
3: Bien sûr, c'est tout à faire.
2: Très complexe, et en fait c'est bien que ça tombe, on va dire. C'est des personnes n'est intouchable, et c'est une très belle chose, c'est une très bonne nouvelle en fait.
3: Oui, en fait, vous, ça vous rend plutôt enthousiaste quand vous voyez aussi la façon dont les gens s'emparent, finalement, sont moteurs aussi d'initiatives, comme vous, avec des festivals et des propositions pour faire vivre la BD. Ça vous rend plutôt confiant sur l'avenir de la BD en France, Arthur?
1: Oui, effectivement. C'est vrai que Angoulême, ça avait un tel rayonnement à l'international. Maintenant, on cherche aussi à avoir un lien de proximité avec des gens, des valeurs. C'est quelque chose qui est en fait cohérent avec le monde de la BD. Enfin, en fait, d'être connecté aux artistes. Donc nous, c'est vraiment ce qu'on défend. Et je pense qu'il y aura une restructuration de comment est pensée la BD en France. Pour l'instant, on ne sait pas trop comment ça va être répercuté, mais en tout cas, c'est dans notre dynamique de vouloir avoir ce lien de proximité. Et voilà.
2: C'est ça, il a tout dit.
3: Et on continue donc à en parler donc dans cette émission de la Midinale, toujours en compagnie de Rayon Édition, pour en parler donc de ce festival Case Pastel. On se laisse avec une rapide pause musicale, on se retrouve tout de suite dans la Midinale. À de suite. La pause musicale qui ne s'est pas lancée, donc je garde le micro. Le temps de poser une autre question. Non, je vois François qui me fait signe à la réalisation. Non, la musique se lance bien. On se laisse avec cette musique et on se retrouve tout de suite.

0: Campus FM de retour dans la Mininale. Vous venez d'écouter le morceau Par-delà le mur du sommeil de Jeffer Waldo, que nous recevrons d'ailleurs dans cette Mininale a priori à la fin de ce mois de juin. Je suis toujours en compagnie de Arthur Var et de Clovis Salvat de Rayon Édition qui nous présente la deuxième édition de Casse-Pastel, festival qui a lieu ce dimanche de 10h à 18h, dimanche 7 juin à la passerelle Negroneis. C'est 38 rue des Anges dans le quartier des Minimes, donc je vous invite à vous y rendre très vivement ce dimanche. En off, on parlait un petit peu aussi de différents artistes que vous attendez. Est-ce que vous avez des exemples d'initiatives que vous avez particulièrement, dont vous êtes particulièrement enthousiaste de mettre en avant cette année?
1: Moi, je suis très enthousiaste de voir d'autres maisons d'édition comme Myria Édition et Hubert Édition. Ça permet de représenter aussi d'autres acteurs de la chaîne du livre, et on pourra en parler d'ailleurs de comment ça marche la chaîne du livre. Et je suis très curieux de voir le retour public par rapport à Green Monkey Burn, parce qu'il a énormément travaillé ces derniers temps et il s'est beaucoup amélioré sur Kicklank. J'ai pu le voir en off, donc voilà.
2: Moi, ça va plutôt des artistes. En fait, là où je suis content, c'est que l'idée, c'était de valoriser aussi les talents émergents. Et il y a trois artistes où je suis très content d'avoir réussi à les avoir. Donc, il y a le collectif d'artistes Seahorse Network, du coup, qui vont sortir un fanzine pour l'occasion et qui est incroyable. Je trouve qu'ils ont un niveau technique fou. Et j'ai envie que ça pète et que, enfin, ce qu'on dit dans le côté faire émerger des talents à Toulouse. Après, il y a le fanzine Vacarme, qui est tenu par Laura Séguiné, donc qui fait aussi un travail de fond. Vraiment le côté fanzine qu'on aime bien, le truc vraiment gravezine, se la donne et tout. Le projet est trop cool et en fait il est disponible dans pas mal de librairies à Toulouse, mais elle n'avait pas encore, je trouve, d'endroit où elle pouvait vraiment le valoriser. Donc ça, c'est trop bien. Et pour finir, s'il y a le dessinateur Kimon, qui là va proposer sa BD aussi un peu comme Green Monkey Bird, il la sort à l'occasion de Casse-Pastel, qui va s'appeler Burning Mind. Et pareil, ça fait un an qu'il taffe dessus et pareil, il se la donne à fond. Et on est trop contente de pouvoir en fait être la première. La chambre d'écho de leur publication pour la première découverte avec le public, on va dire ça comme ça.
0: Arthur, tu parlais de la chaîne du livre juste avant, parce que c'est vrai qu'on abordait aussi cette question hors antenne, de la question aussi des financements pour une jeune maison d'édition et pour le fait de monter aussi un jeune festival comme celui-là. Est-ce que vous pouvez parler un petit peu, déjà dans un premier temps, peut-être pour Casse-Pastel, comment ça se passe, où est-ce que vous trouvez les financements? Est-ce que c'est par le biais de ce que vous récupérez de votre maison? Comment ça se passe globalement?
2: Du coup, on le fait en fonds propres. L'idée, c'est qu'en fait, la passerelle nous propose un prix pour la location du lieu qui n'est pas extrêmement élevé, mais en fait, ce que j'expliquais, c'est qu'il faut convaincre. Donc, en fait, c'était ça le plus compliqué. Et à partir de là, en fait, on a fait le premier rapport initial pour la première édition. On a été rentable. Donc là, on réinvestit l'argent de la première édition dans la deuxième. Et en fait, voilà, ça a fait un cercle vertueux par rapport à ça.
0: Vous avez pu trouver des bénéfices sur la première édition déjà pour réenclencher cette deuxième. Et ainsi de suite, du coup, on laisse faire.
2: En fait, c'est l'idée, c'est d'avoir un petit fonds de roulement, on va dire ça comme ça, qu'on a investi au début, qui n'était pas énorme, mais en fait, ça a fructifié parce qu'en fait, les gens sont venus et qu'il y a eu une bonne dynamique. Et à partir de là, voilà, on le réinvestit. Et c'est somme assez modeste, mais c'est ce qu'on disait aussi. L'important de réancrer sur du local, c'est qu'on peut avoir des initiatives qui ne coûtent pas le prix de la location d'un parc des expos et tout et tout. Qu'on peut réussir à avoir un truc plutôt sain en termes de financement. Et en termes de retour sur financement.
1: À noter quand même sur le festival Casse-Pastel, le prix pour avoir un stand pour les exposants, c'est zéro.
2: Gratuit.
1: Voilà.
0: C'est gratuit pour les exposants.
2: C'est gratuit pour les exposants et pour le public. Et vu qu'en fait on a peu de frais, on n'a pas des retours financiers énormes à attendre, donc on peut se permettre d'offrir la gratuité.
0: Oui, c'est ce que permet aussi des espaces aussi comme la plateforme Negroneis, aussi des genres de collaboration comme ça, de très très local. Mais c'est aussi le cas, je crois, même cette question-là de local et de financement, c'est aussi très présent donc chez Rayon. On en a parlé un petit peu tout à l'heure, justement on est quand même dans une période culturelle qui est aussi difficile pour beaucoup d'acteurs, d'acteurs, d'actrices, pour beaucoup d'éditions dans toutes les formes d'art, de littérature, en passant par la bande dessinée. On est dans une période quand même qui est d'austérité pour la culture. Vous, comment vous trouvez aussi votre compte? Comment vous essayez de vous démarquer dans ce milieu-là, dans ce monde de financement? Est-ce que vous passez, par quoi vous passez globalement?
1: Oui, il y a trois grands axes. Donc la chaîne du livre, voilà, c'est tout un tas d'acteurs qui permettent à un artiste d'avoir son livre qui est disponible en librairie. Nous, l'éditeur, on fait vraiment le chef d'orchestre entre ces différents acteurs. C'est-à-dire qu'on travaille avec un artiste, on reçoit les planches, on fait le concept du produit fini. Ensuite, on va contacter les imprimeurs pour avoir la qualité d'ouvrage qu'on recherche. Et il y a toute la partie diffusion-distribution. C'est la partie qui est en général moins connue du grand public. Donc on salue notre partenaire diffuseur-distributeur qui est Harmonia Mundi, qui eux vont faire la diffusion de notre catalogue et la distribution de nos ouvrages auprès de tout le réseau de libraires. Donc on est présent dans toute la francophonie. On est même présent au Québec.
2: Et en Guyane.
1: En Guyane. c'est tout un tas d'intermédiaires qui récupèrent un certain pourcentage sur le prix du livre. Nous, on cherche aussi à avoir des ventes directes. Donc vente indirecte par le biais de diffuseurs-distributeurs pour des ventes en librairie. Et nous, on fait aussi des financements participatifs de manière à fédérer un public autour d'une œuvre qui est, dans notre cas, plutôt niche, comme Hanuman, comme Lullaby of Zanten, qui sont deux titres animaliers muets. Donc pour le coup, assez peu présents dans le manga sur le marché français.
0: Oui, c'est déjà de proposer même des formes originales dans la proposition avec ce premier manga Hanuman qui était, oui, effectivement, comme tu l'as rappelé, Arthur, un manga entièrement muet, autodéfini, éco-furieux, je crois, c'est le terme que vous utilisez.
1: C'est ça.
0: Et justement, pour revenir, peut-être l'occasion aussi de parler de ce qui va venir chez Rayon prochainement. Vous avez l'annonce d'un deuxième ouvrage qui arrive octobre, je crois, Clovis.
2: C'est ça. Je te laisse le dire, tu parles mieux anglais que moi, Arthur.
1: Donc, oui, Lullaby of the Untamed, dont le financement participatif a clos il y a quelques semaines. On a pu récolter 5000 euros de précommande. Donc, ça permet pour nous de mitiger les risques et aussi de pouvoir faire parler du livre. Donc on va organiser une soirée de lancement pour tous les contributeurs et la sortie en librairie sera au courant octobre.
2: Et la soirée à la passerelle aussi.
0: À la passerelle aussi, justement.
2: Il n'y a pas encore de date, mais on reste fidèle à la passerelle.
0: Fidèle comme toujours à la passerelle. Et est-ce qu'il y a moyen aussi peut-être de teaser un petit peu ce dont il s'agit, sur quel angle vous êtes parti avec ce projet-là?
2: Ouais, je peux. Ouais. Du coup, l'idée, en fait, ce que disait Arthur là, où c'est très important dans le sens justement le fait de pouvoir mitiger les risques, c'est qu'on va pouvoir prendre plus de risques nous éditoriaux. Et en fait, ce que tu disais, dans la période, faut vraiment sortir du lot si tu veux vraiment pouvoir exister dans la culture. Donc nous, on fait ces choix forts, on va dire, de faire des collections thématiques qui sortent un peu des sentiers battus. Et donc la première année, manga muet. Donc on avait fait Hanuman, et en fait Lullaby c'est un peu le pendant culturel hongkongais de Hanuman. Donc en fait on fait une œuvre toulousaine, une œuvre hongkongaise, muet animalière. Et donc en fait on va suivre l'histoire, on va suivre l'histoire d'une mère gorille qui se retrouve à élever trois petits tigres dans un zoo. Il y a une guerre qui éclate, donc l'humanité disparaît, et en fait ça va être le retour à la nature de cette famille recomposée où il n'y a plus de question de proie et de prédateur. Et ça rappelle un peu dans l'idée ce que pouvait avoir, ça rappelle dans l'idée ce que pouvait insuffler les Seigneurs de Bagdad en comics, voilà. Et on est très fiers de proposer ça. D'ailleurs, c'est une œuvre qui nous a vraiment marqué. C'est-à-dire qu'on est tombé dessus. Ça a été un coup de cœur, une déflagration. On a dit ça, on veut les droits.
0: Ça sera donc à retrouver en octobre. Il y a aussi d'autres titres qui sont déjà annoncés en 2027. Vous en parliez de quatre, mais deux déjà cités. Fear of the Dark, un manga d'horreur hongkongais, et Shy pour un manga toulousain. Et justement, on retrouve encore une fois l'idée d'avoir des mangas, à la fois hongkongais et de développer aussi l'aspect très local avec des artistes locaux. Est-ce que vous pouvez parler un petit peu de ça, de ces sorties de ces deux prochains titres?
1: Oui, c'est vrai que nous, Rayon, on cherche à faire le pont culturel entre différents pays, c'est-à-dire que le manga est né au Japon, mais ensuite

0: va incroyable. Être assez fou. Donc là, on a les planches, on est en train de travailler dessus. La traduction a été lancée. Ça va être quelque chose. On est très content d'avoir signé ça. Le manga du coup, manga de.
1: Je dis Chi,
0: tout à fait. Manga de MMA toulousain. Donc fait par deux frères. Voilà, ça va être une folie aussi. Ça, vraiment, on est très content pour les passionnés, on va dire, de manga. Ça rappelle un peu l'époque des années 90 chez Tonkam. Donc tous les mangas de baston de cette époque-là, donc avec une patte graphique assez folle. Et on peut vous l'annoncer aussi en avant-première. On l'a signé hier. C'est un manga hongkongais qui va s'appeler Morning Shun.
1: Ah super, on a l'annonce.
0: Vous avez l'exclu. Et du coup, génial. Qui va parler de l'histoire d'un postier sur fond un petit peu de mélancolie, on va dire ça, sans trop en parler parce que on va laisser un peu de surprise. Mais en tout cas, ça, on l'a signé. Et le quatrième titre, ça va être sûrement pareil. C'est en cours de négociation. Un manga taïwanais, space opera, une claque. Pareil, une claque. On l'a vu, on a dit on veut le signer. Donc là, on est en tractation avec l'éditeur et on croise les doigts. Ça devrait peut-être se signer prochainement.
1: Incroyable, ce sera donc à retrouver en 2027. Merci beaucoup, Clovis Salvat. Merci beaucoup, Arthur Barr.
0: Merci. Merci à toi, Simon.
1: Merci beaucoup à tous les deux d'être venus nous parler donc de votre maison d'édition Rayon Édition que l'on continue à soutenir sur Campus FM. Allez donc lire Anuman de Yvan Narfez, hein, qui est dans les librairies encore toulousaines. Et puis surtout, rendez-vous ce dimanche, hein, à Case Pastel. C'est la deuxième édition de ce festival consacré à la BD indépendante toulousaine. C'est de 10h à 18h. C'est à la passerelle Négonaïs dans le quartier des Minimes. C'est absolument gratuit. Donc je vous invite vivement à vous rendre auprès des plus de 40 exposants. Merci à François Berchenko à la réalisation de cette émission. La Midinale continue toujours, hein, du mardi au vendredi de midi à 12h30. On se retrouve donc la semaine prochaine pour la toute prochaine émission. Mais d'ici là, vous passez un très bon week-end. Merci encore à nos invités. Merci aux chers auditeurs qui nous écoutent et puis à bientôt sur les ondes de Campus FM.

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0: Bonjour et bienvenue sur Campus FM, c'est Lou et j'ai le plaisir de vous emmener avec moi dans un nouvel épisode de l'étudiant attendu, l'émission où l'on rencontre et découvre les acteurs, les projets et les idées qui rythment les quotidiens étudiantins. On arrive sur la fin de saison et surtout sur la fin de mon service civique. Alors, mis à part quelques émissions entre guillemets classiques déjà programmées, j'ai décidé de faire passer mes plus jeunes collègues à la casserole un par un. Simon devait initialement passer en premier, mais il a finalement préféré envoyer une femme au casse-pipe avant lui, ce féministe en carton. C'est donc Marie qui a accédé en premier à mon caprice pour nous parler de son parcours en graphisme et bien sûr de son expérience en service civique. Et on continue aujourd'hui sous forte pression car je reçois ma prédécesseuse, celle qui a écrit la phrase d'accroche de cette émission que je n'ai changée que pour ajouter mon nom sans modifier une virgule du reste. Moi, une feignasse, pourquoi est-ce que je réécrirais un texte qui a déjà parfaitement tout dit, juste pour prouver que je sais le faire? Et puis oui, c'est vrai, si ça peut m'éviter de faire un effort, c'est le bingo suprême. Vous dites glandouille, j'entends efficience. Bref, rien à voir avec la procrastination, mais je dois dire que j'ai un peu galéré à écrire cette intro, parce que j'avais peur de juste commencer à disserter de manière un peu bateau sur un cursus d'études ou les intérêts divers du service civique. On va pourtant s'intéresser à un parcours qui évoque en fait énormément de choses, mais le mojo n'étant pas présent pour moi aujourd'hui, j'ai senti que le risque d'être complètement à côté de la plaque était trop grand pour me lancer. François Berchenko, qui réalise presque tous les épisodes de l'étudiant attendu, me conseillerait de parler précisément de ma panne d'inspiration. Et comme c'est maintenant chose faite et que je ne veux pas prendre la place inutilement, surtout pour dire des bêtises, vous voyez le retour de l'idée d'efficience, je préfère laisser la place à mon invité dès à présent. Bonjour Manon.
1: Coucou Lou.
0: Salut, bon déjà désolé pour cette intro un peu claquée, mais
1: non,
0: c'est pas
1: super
0: grave.
1: Intro, très compliqué le prédécesseuse.
0: Prédécesseuse, ouais, dessus, ouais. Prédécessrice, tout ça quoi. Mais c'est ça le professionnalisme en fait. C'est lâcher des mots compliqués sans hésiter quoi. Donc pour te présenter hyper sommairement, Manon, t'es diplômée du master culture et communication, parcours communication audiovisuelle et médias, alias le master CAM, C-A-M de l'université Jean Jaurès. Et t'as surtout aussi occupé le poste de service civique aux commandes notamment de la première saison de l'étudiant attendu. Et aujourd'hui, tu es salarié à temps partiel de la radio. Tu fais
1: Exactement.
0: Maintenant partie intégrante de la famille, de la grande famille Radio Campus.
1: Très grande famille Radio Campus.
0: Très, très grande famille.
1: Campus FM.
0: Exact. Et ben écoute, tu sais quoi, comme d'habitude, je vais te demander peut-être de... Parce que là, j'ai parlé de ton diplôme de master, mais est-ce que tu peux nous faire un petit résumé synthétique ou pas synthétique, d'ailleurs, c'est toi qui choisis de ton joli petit parcours d'études.
1: Ok, c'est parti.
0: Allez.
1: Alors, on commence à la maternelle ou
0: juste le CP d'ailleurs.
1: Alors, je suis passée par le CP, le CE1, le CE2. Non, plus sérieusement, du coup, j'ai eu un bac littéraire, voilà, à Nantes. Ensuite, je suis partie directement vers une licence infocom à Rennes, à Rennes 2. Et il faut savoir dans ce parcours que j'ai eu la chance, je dirais, d'être persuadée de ce que je voulais faire très tôt, dès le collège. Donc, on va dire que ça a pas été pour moi très compliqué de choisir un bac L, de choisir une licence infocom après. Donc voilà, donc j'ai bougé de Nantes directement, je suis partie faire ma licence. Entre-temps, j'ai fait un Erasmus à Istanbul. Et ensuite, je suis rentrée en master à Toulouse, du coup, à l'université Jean Jaurès, comme tu le disais, Lou, dans le master communication audiovisuelle et médias. Deux années de master. La première, du coup, j'étais en M1, mais en parallèle, je faisais une prépa aux écoles de journalisme. Et après, je suis sortie de là et du coup, on connaît la suite, service civique à Campus FM et après, contrat à mi-temps. La petite nouvelle, la petite dernière, on va dire.
0: Et t'as parlé du fait que tu t'as toujours su un peu ce que tu voulais faire. Et du coup, j'aurais pas forcément dit ça comme si c'était évident de faire un bac L avant une licence infocom. Est-ce que c'est le parcours le plus logique avant infocom? Parce qu'on aurait pu penser, je sais pas moi, après bon, là on parle avec nos vieilles filières, peut-être que c'est un peu dépassé. J'aurais peut-être vu la SES aussi, voilà, enfin, la filière ES.
1: Tout à fait, ouais, la ES, absolument. Alors après, c'était un peu mélangé dans le sens où moi j'aimais beaucoup écrire, j'aimais vraiment tout aussi le côté culturelle, artistique. Donc pour moi, elle, c'était un peu une évidence. Et puis après, il faut aussi préciser que j'étais un petit peu un cancre au lycée, déjà. Et que, ouais, non, tout ce qui se rapprochait des maths ou autre, pour les personnes qui ne connaissent pas du coup les trois filières, parce que c'est vrai que maintenant, c'est plus ça. Mais c'est vrai que même en ES, il y avait quand même des maths.
2: J'étais passée, quoi.
1: Et moi, même les maths en spé, ça aurait pas été possible. Sincèrement, pas possible. Mmh. À partir du moment où mon prof de maths en seconde m'a mis 5,5 de moyenne avec comme annotation, et je m'en souviens par cœur, les mathématiques restent pour Manon un océan de mystères incompréhensibles, point. Je me suis dit qu'il fallait s'arrêter.
2: Ça, c'est la pédagogie, ça.
1: Ouais, tout dans la pédagogie.
2: D'accord. Et donc, du coup, t'es partie en L, mais ça n'a pas été un choix, je veux dire, de dépit.
1: Non, c'était pas du tout par dépit. J'avais envie de le faire dans tous les cas. Mais du coup, même la ES, je sais plus si on disait SES, non.
2: ES, ouais, économique et sociale.
1: Économie et sociale. Même si ça m'intéressait, ben en fait je me disais non, il y a des maths, donc non.
2: Voilà. Ouais, à ce point-là quoi.
1: Ouais ouais, carrément. Et puis même j'étais super branchée philo, anglais, sachant que du coup bah dans ces filières-là, on avait quand même 9 heures d'anglais par semaine, 8 heures de philo. Donc on était servi quoi.
2: Le rêve un peu quand même, autant de philo.
1: Ouais, j'étais très contente. Cool, hein. Après ça dépend du prof, mais en tout cas, j'avais une super prof.
2: Ça c'est sûr.
1: Voilà.
2: Mais au moins en L, t'as plusieurs profs différents. Alors que moi en S, t'avais one shot le prof en terminale, et s'il était nul, il était
1: ça
2: nul.
1: Ça fait mal.
2: Mais enfin bref, donc t'as choisi l'infocom et t'es partie à Rennes. C'était pas très loin de chez toi, ou c'était même, t'étais déjà de Rennes? T'es de Rennes en fait.
1: Je suis de Nantes.
2: De Nantes. Donc, oh, c'était oh là là.
1: Pas très loin de chez moi.
2: Moi je viens du sud. Hein.
1: Je viens de Nantes. C'était pas très loin de chez moi. Rennes. Ben je me souviens très bien à l'époque. Je dis ça comme si j'avais 5 ans, pas du tout, pour info, j'ai 24 ans. Donc, mais les Flixbus coûtaient 1,99€ pour rentrer, pour faire Nantes-Rennes. Donc autant dire que tous les week-ends, j'étais à Nantes pour voir mes potes et sortir. Donc ouais, non, ça allait.
2: Aujourd'hui, c'est 50 balles.
1: Ouais, non, aujourd'hui, c'est vraiment pas le même prix. Non, c'est allé 12-15 balles, mais bon, par rapport à 1,99€, c'est pas la même, quoi.
2: Et donc, t'es rentrée en licence Infocom. Et qu'est-ce que c'est exactement une licence Infocom?
1: Alors, une licence infocom, j'avoue que mon parcours à moitié en com est souvent assez flou, surtout aujourd'hui, parce qu'il y a tellement de filières qui parlent de com, ça veut absolument tout
2: et rien
1: dire.
2: C'est pour ça que je me suis pas tentée l'intro, tu vois.
1: C'est complexe. Non, infocom, bah, en tout cas, à la fac, donc à l'université, c'est une licence, enfin des études qui sont hyper transversales, on va dire, dans le sens où on fait de la psycho, on fait de la sociologie, on fait du droit. On fait de l'économie un petit peu, pas trop quand même. Donc ouais, non, c'est assez divers et varié, on va dire. Mais du coup, tout est globalement concentré sur les médias.
2: C'est un peu la filière des gens qui refusent de se spécialiser.
1: Ouais, carrément, exactement.
2: On les connaît ces filières, on les adore. Hein.
1: Moi, je sais que ça me faisait kiffer parce que je me disais, dans tous les cas, je veux bosser dans les médias, journalisme, etc. Après, faut imaginer ça dans la tête d'une lycéenne ou d'une collégienne qui a envie de faire ça sans vraiment savoir ce que c'est vraiment comme boulot, tu vois, de travailler dans les médias ou d'être journaliste. Mais
2: tu t'imaginais quoi à ce moment-là?
1: Alors moi, je m'imaginais journaliste reporter de guerre.
2: En mode Élise Lucet.
1: Ouais.
2: Tout ça quoi.
1: Donc ouais, non, c'était assez. Mais ouais, du coup, moi, quand j'ai vu les plaquettes, comme on appelle ça, et qu'on me disait, bah, tu vas faire du droit, de la socio, de la psycho et tout, je me disais, bah, trop bien, super. Et en vrai, j'ai adoré ma licence. Il y avait des trucs hyper intéressants. Par exemple, si je prends un exemple, en psycho, par exemple, on étudiait la théorie des foules. Mmh. Par exemple, on étudiait beaucoup Hannah Arendt, donc après voilà, c'est peut-être plus relié à l'histoire, mais quand même beaucoup la socio aussi. Donc non, franchement, très sympa.
2: On vous apprenait à faire des ponts entre les différentes disciplines, ou c'était un peu genre, elles étaient toutes côte à côte sans les relier?
1: Non, c'était très transversal.
2: On vous demandait de produire des choses qui mobilisaient tout,
1: ouais,
2: en fait.
1: Tout à fait, clairement. Et après, on avait du coup les TD, les travaux dirigés, où en effet, il y avait quelques exercices, on va dire, de mettre en avant X produits ou X trucs pour faire des plans de com ou autres. Mais bon, faut être très sincère, à l'université, en tout cas, moi, c'est ce qui me plaît là-dedans, c'est que c'était beaucoup plus théorique que pratique. Mais après, personnellement, moi, j'aime beaucoup ça. J'aime beaucoup ce que j'ai pu apprendre à la fac là-dessus. Donc tant mieux. Mais on n'est pas dans des formations de communication beaucoup plus professionnalisantes où, en effet, on va t'apprendre à utiliser toute la suite Adobe. Voilà, on n'est pas du tout sur le même niveau de compétence, on va dire.
2: Justement, là, tu dis que ta licence était un peu théorique. Et j'imagine que... Est-ce que la pratique, justement, tu l'as eue dans le master? ou t'as continué sur un master très théorique?
1: J'ai continué sur un master hyper théorique. Et tout ce qui était pratique, c'était uniquement dans les stages.
2: Mais c'était des stages qui t'étaient demandés ou que tu faisais en plus librement? Parce que des fois, c'est vrai qu'il y a des cursus qui ne demandent pas de faire des stages, qui ne les intègrent pas au programme, mais tu peux les faire quand même à côté. Plus compliqué du coup de le faire fonctionner.
1: Alors, pour le coup, licence ou master, c'était des stages qui étaient obligatoires. Si je raconte pas de bêtises, c'était obligatoire, ouais.
2: Et t'as fait ça dans quoi?
1: Alors, mes stages, en licence, mon stage, c'était dans un média, enfin un web média, un truc. C'était un peu même. Je crois que ceux qui tenaient le truc ne savaient pas trop ce qu'ils étaient vraiment. Tu sais, les espèces de médias qui sont hybrides, donc ils se disent on est une web radio, mais en même temps une web télé, mais du coup, tu vois, ça veut plus rien dire, quoi. Mais globalement, c'était là-dedans. À Nantes, mais c'était chouette quand même parce que bah du coup c'était aussi c'est les premières fois où tu comprends un peu comment travaillent les gens qui travaillent dans ces domaines-là et tout, donc ça reste quand même trop cool. Et après je pense que le stage qui m'a marqué c'était plus mon stage de master pour le coup, où là je l'ai fait dans une rédaction presse écrite locale dans la capitale du Togo, Lomé. Ça, c'était un autre level, c'était très très chouette.
2: On te demandait d'aller à l'international ou c'est toi qui as choisi?
1: Ça, c'est moi qui ai choisi.
2: Et pourquoi le Togo?
1: Alors vraiment, pur hasard, c'était pas du tout en mode j'ai absolument envie d'aller au Togo ou quoi que ce soit. C'est juste que j'ai un peu la bougeotte quand même, de manière générale. Et je me disais, pour ce stage, j'ai vraiment envie de bouger et faire un truc à l'étranger. Pourquoi pas, ça peut être chouette. Et puis, j'étais en capacité de le faire aussi, parce que ça demande quand même une organisation, des sous. Enfin bon, c'est pas non plus accessible à tout le monde. Faut aussi être honnête là-dessus. Et du coup, bah, j'ai juste regardé les offres et tout. Et dans mes mails, il y a une offre qui est tombée là-dessus. Je suis partie. À savoir que de base, c'était faire de la com pour une asso, donc rien à voir. Et en fait, sur place, j'ai décidé de faire des stages en plus, du coup. Et c'est là où, du coup, j'ai bossé en tant que stagiaire, du coup, dans cette presse écrite.
2: Et à travers tes stages ou à travers même tes cours théoriques, est-ce que t'as réalisé des choses sur ces métiers-là que tu ne savais pas, voire est-ce que ça a un peu peut-être désenchanté ta vision de ce monde-là? J'imagine que oui.
1: Ah bah carrément.
2: Dans quel sens?
1: Bah dans quel sens? Dans le sens où je trouve que quand t'es plus petite, pour le coup, le journalisme, enfin pour moi c'était waouh, incroyable, tu voyages,
2: et
1: tu passes ton temps non mais c'est ça quoi, tu passes ton temps à l'étranger ou à bouger tout le temps, même en France, hein, à rencontrer plein de gens, à faire plein d'interviews, et puis tu dis ce que tu veux et puis t'écris des trucs et puis c'est trop chouette et tout. Alors oui, ok, mais en réalité je veux dire, déjà c'est hyper compliqué d'arriver au niveau que je citais, enfin au niveau. Non, on va pas parler de niveau, mais je veux dire tout ce qui va être correspondant à l'étranger, reporter, grand reporter, etc. C'est vraiment, enfin bon, c'est quand même des parcours assez colossaux, quoi. Ça arrive pas à tout le monde déjà. Et puis après, journaliste, parce que les journalistes, c'est pas que Élise Lucet. Déjà, ça c'est la première étape.
2: Il faut le savoir.
1: Voilà, de réalisation. Bah c'est que c'est pareil, c'est genre un métier qui demande quand même beaucoup de rigueur déjà de une, et encore heureux. Sauf qu'aujourd'hui, cette rigueur, elle est quand même beaucoup mise à mal. Par les réseaux, mais aussi par les personnes qui détiennent les médias, ce qui fait que dans certains médias, tu peux pas non plus dire ce que tu veux. Enfin, il y a ça. Il y a aussi le fait que c'est un métier qui paye difficilement quand t'es pigiste, etc. Alors oui, il y a des journalistes qui sont hyper bien payés. C'est sûr que si on prend les présentateurs du 20h ou des trucs comme ça, oui,
2: Laurent de la Housse,
1: ou voilà, je sais pas, les correspondants pour l'AFP, etc. Bien sûr, mais la majorité des journalistes en France ne sont absolument pas bien payés. Donc
2: c'est un peu comme les artistes. En fait, on voit un peu l'espèce de tête de gondole qui gagne super bien sa vie. Et en fait, la grande majorité de la profession est souvent même précaire, quoi.
1: Exactement.
2: C'est juste qu'on les voit pas.
1: Exactement. Du coup, voilà, ouais. Et puis après, je pense qu'il y a plein aussi d'autres aspects que je connais pas encore, que j'ai pas pu découvrir, etc., et qui viendront avec le temps. Mais ouais.
2: T'as gardé un peu l'envie ou ça, parce que c'est sain, j'ai envie de dire, de désenchanter un peu sa vision du monde.
1: Ouais.
2: Mais ça t'a pas retiré l'envie?
1: ça m'a pas retiré l'envie, mais après c'est super paradoxal en fait, parce que finalement j'ai fait des études qui sont en effet axées sur les médias, sur la sociologie des médias beaucoup, enfin sur tout ça quoi, mais j'ai pas fait d'école de journalisme à proprement parler. J'ai fait des stages en journalisme, j'ai fait une prépa, mais j'ai toujours pas fait d'école, du coup, ce que je disais. Après, du coup, la vie a fait que j'ai atterri à Campus FM, du coup, qui est un média en soi. J'ai fait un service civique où, en effet, bah, comme toi, du coup, j'étais beaucoup dans l'animation, donc aussi, du coup, dans une dynamique journalistique, clairement. Mais là, par exemple, le poste que j'occupe, du coup, c'est pas du tout un poste de journaliste. Et il y a ce truc de... Mais en fait, j'adore, moi, parler à la radio. J'adore écrire des intros. J'adore. Enfin, c'est trop bien, en fait. J'adore mener des interviews, écrire des chroniques et tout. Donc, en soi, je kiffe toujours autant l'idée. Mais maintenant, je sais qu'à Campus FM, parce que Radio Asso, parce que Radio Andé, etc., parce que aussi la ligne édito de la radio fait que je suis hyper à l'aise ici et c'est trop bien, Campus FM. Mais je sais que réalité, elle, c'est pas la même partout. Et que, ouais, ça n'a rien à voir. Enfin, je veux dire, tu ne peux pas comparer des radios asso à, je ne sais pas moi, France Inter, dans le sens où les gens qui y travaillent, enfin, ce n'est pas du tout la même dynamique. Et je n'ai jamais foutu un pied
2: à... philosophie aussi.
1: Ouais, voilà, je n'ai jamais foutu un pied à France Inter, mais comme Libé, comme Le Figaro, comme Le Monde, comme plein de choses. Enfin, ce n'est pas du tout la même chose, quoi. Donc, oui, j'ai envie de continuer de faire ça. Mais maintenant, il y a aussi le truc de faire de la radio. Et les postes ne sont pas non plus hyper évidents à trouver. Il y a ça aussi, c'est que j'ai quand même une chance énorme de pouvoir genre continuer à Campus FM en mi-temps, mais c'est pareil, un mi-temps ça couvre pas tous tes besoins dans la vie ou autre, tu vois. Donc ouais, c'est un peu complexe quoi.
2: Et on va en parler justement, oui, de comment tu organises ta vie professionnelle pour l'instant, mais justement t'as un peu fait la transition parfaite. Parlons de ton service civique de l'année dernière, qui était en fait mon service civique actuel. Déjà, pourquoi t'as voulu faire un service civique après ton master plutôt qu'autre chose?
1: Alors, littéralement, comme tout le monde, je suis sortie du master, j'ai cherché du boulot. Hein.
2: Voilà.
1: Et puis quand tu sors de filières qui sont culturelles, dans les médias, tout ça, et que tu sors de la fac, eh bien autant te dire que c'est un peu compliqué quand même. Hein. Après, je pense que ça dépend des profils. Je pense qu'il y a des gens qui ont trouvé du boulot. Je résume pas non plus tout le monde, mais voilà, faut être sincère et honnête, c'est compliqué. Et du coup, la carte service civique, franchement, c'est trop chouette, quoi, parce que c'est un entre-deux, ça te permet aussi d'avoir des contacts ou autre, et puis même, en fait, tu trouves pas de taf, tu vois les services civiques, tu postules un service civique, et voilà. Mais pour le coup, la chance d'être tombée sur Campus FM, quoi. Parce que je crois que sur Toulouse, des services civiques dans des médias, il n'y en a pas des masses, si ce n'est très peu.
2: Je vois que Thomas est pas peu fier à la régie, il fait un sourire un peu, on dirait De Niro, un peu. Des radios, non, il n'y en a pas beaucoup.
1: C'est
2: de
1: vrai,
2: radios Campus FM, j'ai bégayé. Et donc, au cours de ce service civique-là, quelles étaient tes missions exactement? Bon, moi je les connais, mais pas les gens qui nous écoutent.
1: Eh bien, ma mission était d'être à la place de Lou, ici présente.
2: Coucou.
1: Mais du coup, ouais, de tenir l'émission L'étudiant attendu. D'ailleurs, on le précise toutes les deux, je mets Lou dans le truc, mais... Sachez qu'il y a un point et un E. Donc c'est aussi pour
2: exactement,
1: les étudiants.
2: C'est écrit en inclusif, c'est juste que je sais pas comment le dire à l'oral.
1: Ouais, non, mais moi c'était pareil. Donc zéro galère, mais je sais pas, là j'ai envie de le préciser.
2: Non,
1: mais du coup, c'était
2: dire.
1: Ça. Donc en vrai, travail journalistique, ouais, très axé du coup sur l'univers universitaire, étudiant, etc. Il y avait animé un atelier qui s'appelle
2: Le Bocal. Voilà, toi t'avais des ateliers.
1: Enfin, co-animé, pardon, toujours. Avec Paul qui était là et qui lui gérait principalement cet atelier-là. Et voilà. Et des fois, on avait des plateaux extérieurs et tout. Mais c'était très, très chouette.
2: Si ça te dit, on va se faire une toute petite pause musicale. Vraiment juste une ou deux petites minutes. Parce que c'est toi qui as choisi la chanson. Donc, on va se la faire tout de suite. Et à dans une minute ou deux sur Campus FM.

0: Vous êtes de retour dans l'étudiant attendu, c'était Clouds Moving on the Sky, Demaoy Tsege Mariam Gebru. On ne savait pas trop comment prononcer ce nom qui est un patronyme éthiopien. Donc Manon, si tu veux le tenter comme tu veux, vu la tête que tu fais, tu préfères
1: bah
0: pas.
1: Bah ouais, non, j'ai peur d'écorcher, mais je dirais Demaoy Tsege Mariam Gebru.
0: Allez, on prend.
1: On s'excuse d'avance.
0: Ouais, on s'excuse vraiment. Et c'est toi qui as choisi cette musique. Est-ce que tu veux nous dire peut-être en une phrase pourquoi tu as voulu écouter celle-là?
1: Alors, tu m'as demandé une pause musicale. J'ai un peu paniqué, mais comme tout le monde finalement, donc je ne fais pas exception. J'ai choisi ce titre parce que c'est François Berchenko, le fameux, qui me l'a fait découvrir. Bon, alors à l'origine, apparemment, c'est Thomas Delafosse qui est avec nous d'ailleurs.
0: Voilà, apparemment, c'est important.
1: Qui a découvert ce titre et cet album. Et voilà, et ça me fait rire parce que ça me fait vraiment penser à Thomas et François, ce genre de titre que personne ne connaît,
0: exact,
1: sauf eux, et je trouve ça génial. Mais pour le coup, sinon, le titre est vraiment beau et super forte. Et d'ailleurs, son histoire est assez folle, mais j'ai peur de dire des bêtises. Mais du coup, je crois que c'était une nonne éthiopienne. Thomas, tu m'arrêtes si je dis des bêtises. Et qui a fait tout un pèlerinage ou je sais pas quoi. Et du coup, qui a enregistré ce titre-là, cet album-là. Et en fait, la leçon qu'on entend, je crois qu'il n'a pas été touché depuis. Ou une histoire comme ça, non?
0: Il est sur son téléphone. Ah non, c'est bon. Thomas?
1: Voilà.
0: Ok.
1: Il est à peu près d'accord. Mais bon, du coup, voilà. Une histoire folkloresque avec le titre qui sort de nulle part, ça ressemble bien à Thomas et François. Du coup, je voulais écouter.
0: Exactement. Et bah, du coup, revenons un peu à ton activité à Campus FM. Donc, ça, on a parlé de ton service civique un peu. Comment ça a évolué en contrat à temps partiel?
1: Alors, comment ça?
0: C'est toi qui as demandé, on te l'a proposé?
1: Moi, j'étais motivée de base. Mm-hmm. J'étais trop chaud. Et après. Mais en fait, il se trouve que l'an dernier, du coup, je l'ai cité tout à l'heure, Paul Benaïm, s'il nous écoute, je pense pas qu'il nous écoute parce qu'il doit avoir plein de choses à faire, mais qui était du coup dans la radio l'an dernier et qui était vachement investi sur plein de trucs. Et du coup, bah, je travaillais quand même pas mal avec lui quand j'étais en service civique. Et du coup, il est parti depuis. Et sauf que c'est lui, je crois, qui m'a quand même pas mal, poussé à être en mode, ok, ben why not, en fait, ça pourrait se voir, de faire un contrat à mi-temps, sur les ateliers, etc. Parce que lui, du coup, il partait. Du coup, je crois que ça s'est fait un peu comme ça. Et le reste de la Team Campus était chaud. Oui, surtout ça aussi, parce que si Thomas et François, ils pouvaient pas m'encadrer, je pense que ça allait être compliqué. Mais finalement, ça va. Et voilà, quoi.
0: Ouais, il y a eu
1: à peu près ça.
0: T'as bénéficié d'un peu un alignement des planètes où ta motivation à rencontrer une opportunité, quoi.
1: Carrément.
0: C'est tout le temps ça, hein, le monde du travail.
1: Ouais, non, mais de fou. Mais après, je trouve que dans des secteurs comme ça, c'est encore plus compliqué, quoi. Enfin, surtout quand tu vois les salariés de Campus FM, dont maintenant je fais partie, mais les gars, ça fait hyper longtemps qu'ils occupent ces postes-là, quand même. Donc,
0: les tauliers.
1: C'est pas. Donc ouais, non, ça se trouve pas tous les jours, quoi.
0: Et malgré tout, ça reste un emploi à temps partiel. Et du coup, t'as un autre job à côté. Tu travailles dans l'industrie de la restauration.
1: Exactement.
0: Et comment tu fais pour jongler avec ça? Parce qu'on en avait parlé il y a quelques temps et tu m'avais dit qu'en fait, ça te faisait quand même des semaines...
1: Des très très grosses
0: semaines. De folie, ouais. Un peu quand même.
1: Ouais.
0: Et comment ça se passe? Comment tu deals?
1: Je pense que je deal comme toutes les personnes qui font ça. Et il y en a énormément, des personnes qui sont en études, qui bossent à côté, qui sont obligées, etc., etc. Et d'ailleurs, je tiens à préciser que je bosse à côté, mais je pourrais réduire quand même. Genre, je suis pas dans une situation d'obligation, et il y a des personnes qui le sont quand même. Donc voilà, il y a une part de choix quand même là-dedans. Maintenant, ouais, non, c'est très compliqué. Du coup, à côté, je suis barmaid. Qui plus est, du coup, dans un bar qui ferme à 2h, 3h du matin le samedi. Donc, on est sur des heures qui sont quand même assez, un peu énervées, on va dire. Mais du coup, ça me fait des semaines de 50 heures en moyenne.
0: Ne parlons même pas des semaines de match.
1: Ah oui, non, ne parlons pas de ça. C'est mes soirées, je les déteste, ces soirées. Voilà, avec tout le respect pour tous les gens qui adorent le sport, vraiment, mais ça, c'est encore d'autres choses. C'est-à-dire qu'on partirait dans un débat féministe pour dénoncer la société.
0: Ah oui, on en a déjà parlé. Ouais.
1: Machiste, donc bon, là, ça serait encore autre chose. Mais, comment on fait pour répondre à la question? franchement, on tient, quoi. On essaie de trouver du positif, parce qu'en vrai, il y en a. Hein. Ici, c'est trop chouette de bosser ici. J'ai quand même la chance aussi, quand même, dans la liste des trucs dont j'ai vraiment de la chance à Campus FM, c'est que ici, tout le monde le sait, on peut, genre, on va dire, faire un peu ce qu'on veut dans les emplois du temps. Et tant que tu fais ton boulot, eh ben, c'est OK et que tu fais aussi ton nombre d'heures. Mais ça, par exemple, c'est une chance que t'as pas dans tous les boulots. Voilà. Sûr. Donc, ça, déjà, c'est super quand tu bosses la nuit et que du coup c'est ok d'arriver que l'après-midi le lendemain, ça c'est chouette. Et puis après voilà, au bar ça reste quand même un environnement sympa parce que j'ai la chance de bosser avec des gens qui ont à peu près le même âge que moi, où il y a genre une bonne ambiance et tout. Après ça n'empêche que ça reste 50 heures semaine étalées dans deux tafs différents, où voilà, enfin ta vie elle est coupée en deux, donc c'est sûr que le temps pour soi, le temps pour ses amis, sa famille, etc., ça tu l'as pas. Donc ouais, non, c'est pas toujours évident, et en vrai c'est pas tenable, je pense, sur le long terme.
0: Oui, c'est pour ça qu'on va en parler. On va en parler dans une seconde, bah, de tes projets pour le futur très très proche. Mais avant ça, question que j'avais aussi posée à Marie. Et donc, du coup, est-ce que tu veux nous rejoindre, Marie et moi, dans le fan club de Thomas Delafosse?
1: Oui.
0: Marie étant présidente et moi trésorière.
1: Eh ben c'est parti. Je suis secrétaire du coup.
0: Vas-y, c'est okay, ça. Allez. Il nous reste une place au bureau. Il fallait que je la pose. Surtout cette fois, c'est Thomas qui réalise. Donc bienvenue, nous sommes maintenant trois membres.
1: Eh bien, merci.
0: Mais sinon, on va revenir pour une dernière question, parce que, ah non, quoique, on a peut-être encore 2-3 minutes. Comme tu disais, t'as un emploi du temps qui est très chargé. Qu'est-ce que t'as prévu de... Enfin, très chargé, tu disais, c'est pas tenable sur le long terme. Et donc t'as des plans quand même pour les prochains mois. Quels sont-ils? Dis-nous tout.
1: Eh bien, quels sont-ils? L'immense tristesse, déjà, de quitter Campus FM. Ça pique.
0: Oui.
1: Voilà. Et quitter aussi le bar. Voilà. Donc, le 31 mai, je suis sans emploi. Pour le bien de mon corps et de ma santé mentale, à mon avis. Et voilà, je m'en vais vers un voyage en Europe. À base de cars, de voitures, de trajets de 25 heures et de trains. Ça va être super chouette. Et après, je ne sais pas où l'avenir va m'amener. Peut-être re à Toulouse, peut-être re dans le secteur, ou peut-être pas du tout, je verrai bien. Mais finalement, ça fait un peu lien à ce que je disais à l'instant sur le fait que c'est crevant et que c'est pas tenable d'avoir deux taf, et en tout cas de travailler autant et d'avoir des semaines aussi chargées, on va dire. C'est que tu perds aussi un peu, en fait, l'intérêt que t'as de base et l'énergie que t'as de base pour faire les choses que t'as envie de faire. Et en fait, c'est un peu dommage, quoi. Quand même. Donc c'est un peu bête. Et puis même, ça rejoint aussi ce que je disais tout à l'heure, sur se rendre compte de si on a envie de continuer là-dedans.

0: bah, est-ce que j'aurais pas envie de faire un truc beaucoup plus journalistique, radiophonique?
1: Et t'as besoin de sortir la tête du guidon un peu.
0: Sortir la tête du guidon pour se dire, ok, en fait, est-ce que ça me branche toujours ou est-ce que non, ou est-ce que si, les questions de la vie finalement.
1: Évidemment. Et est-ce que dans le futur, même si c'est évidemment pas encore décidé, t'as des projets peut-être de te rapprocher, de continuer une formation en journalisme? Ou tu penses que tu pourrais potentiellement y arriver par des portes dérobées, ce qui se fait relativement
0: ça,
1: souvent.
0: Je pense que c'est la grande question de ma vie, et on touche un gros trauma d'ailleurs de merde. Non, un gros trauma, j'abuse. Je suis très très excessive. Mais du coup, tout à l'heure, j'ai cité rapidement le fait que j'avais fait une prépa aux écoles de journalisme à distance, du coup, en même temps que ma première année de master à Toulouse, et j'ai tenté les écoles de journalisme, les 12 fameuses reconnues ou 14, je sais plus, je sais jamais. Mais c'est des concours, enfin, il y en a qui y arrivent dès le premier coup.
1: C'est centralisé, c'est le même concours ?
0: Non, c'est un concours par école. Ouais.
1: Ah oui, d'accord.
0: Mais c'est quand même des concours un peu difficiles, et à chaque fois se mettre dedans et puis se prendre une bâche, et tu vois, genre il y a un peu un truc en mode ok. Ça me fait penser d'ailleurs à une anecdote. Pour terminer, d'un mec, j'avais fait les portes ouvertes du CELSA, qui est genre une des écoles de journalisme, voilà, à Paris, pour ceux qui sont pas au courant et celles qui sont pas au courant. Et en gros, il y avait un étudiant lors des portes ouvertes qui avait pris le micro et qui avait dit « En tout cas, ne lâchez pas, parce que moi, j'ai passé 5 fois les concours. » Voilà, je ne blague pas, je n'exagère pas, le mec a passé 5
1: années. Il avait 40 ans.
0: Voilà, le type est sorti diplômé à 45 ans. Pour la retraite, c'est foutu.
1: Là, je sais rien, les jeunes.
0: Mais ouais, non, du coup, bon, il y a un peu ce côté-là. Et pour répondre à la question de base, en vrai, je sais pas, je pense que oui, par contact, c'est possible. Maintenant, il y a toujours le truc de la carte de presse. Et est-ce que tu peux vraiment dire que t'es journaliste? Est-ce que t'es pas journaliste? Parce qu'aujourd'hui, tout le monde peut être journaliste.
1: Ça ouvre
0: et
1: un grand débat.
0: Personne, donc ça ouvre un grand débat. Et ouais, en vrai, j'en sais.
1: Parce qu'il y a des bons arguments des deux côtés, j'ai envie de dire. Même si on n'a pas le temps de se plonger dedans, ça aurait été très intéressant.
0: Voilà, voilà.
1: Bah écoute, moi je te souhaite une super continuation. Hein.
0: Merci.
1: Déjà, profite de ton voyage. Hein. Déjà,
0: ben,
1: pense
0: merci
1: pas trop
0: beaucoup. Merci
1: beaucoup.
0: En tout cas, tu as relevé ce service civique.
1: Oui, je suis une héritière digne de toi.
0: Absolument.
1: Oh, ça me fait plaisir que tu me dises ça. Merci beaucoup. Bah écoute, bah merci Manon d'avoir répondu à mes questions pour cet nouvel épisode de l'étudiant attendu. Merci donc également aux auditeurs et auditrices d'avoir été avec nous. N'hésitez pas à aller écouter l'étudiant attendu les mercredis et vendredis à 14h sur la fréquence 94 ou sur le site campusfm.net et à nous suivre sur les réseaux sociaux. Enfin, un grand merci à Thomas Delafosse à la réalisation. C'était Lou au micro de Campus FM. À plus.

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0: ici, tu as juste un petit bois là. Juste, on n'est vraiment pas loin de l'entrée. Du coup, ici, c'est là, les lampadaires éclairaient pas du tout ici. Ça faisait vraiment une zone noire ici. Fait que tu avais un peu éclairage ici, un peu d'éclairage en bas. Mais là, quand tu arrivais là, tu étais dans le noir, juste à côté de l'entrée. Et du coup, des fois, il y avait 4-5 garçons, 4 lampadaires comme ça. Voilà quoi. Du coup, tu te mets là, tu vois, tu es dans le noir et puis tu vois un peu qui arrive, qui est là. C'est des gens que t'as pas envie de voir, tu t'éloignes discrètement, ils te voient pas, tu peux déjà être un peu nu sans être trop exposé.
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0: On se connaît depuis 2019 et on s'est rencontrés autour d'un atelier que j'animais à l'époque où j'étais salarié, et c'était prendre soin de soi, prendre soin de ses partenaires quand on fait le choix de baiser son capote en 2019.
2: Ça a accroché quasiment dès le moment où on s'est rencontrés, quoi. Une complicité qui a commencé.
0: Nos premières rencontres, nos premiers dates ensemble, on se calait, il venait à la maison, petit pack de bière, on discutait ensemble, on buvait des bières tout en répondant sur les applis, les sites aux sollicitations et puis des fois quelqu'un qui vient et du coup ça fait un trio, ou alors je suis chez moi en train de draguer, lui il est au boulot, il est 17h, il y a un mec qui vient à la sortie du boulot pour coucher avec moi et je lui envoie un petit texto, je suis avec un gars si tu veux passer chez moi.
2: Dès le début qu'on s'est rencontrés, je me suis dit « Ah, mais c'est pas totalement un garçon ». Pour moi, ça, c'était flagrant, en fait. Et assez rapidement, elle fait sa transition. C'était un moment de vraiment de grande nouveauté pour moi, parce que je m'étais jamais imaginé, en fait, relationner avec une femme trans. Comme moi, là-bas, je suis vraiment branché mec. Donc c'était ça aussi, cet inconnu, que je savais pas comment ça allait se passer. Et puis cet étonnement de me dire « Waouh, mais elle me plaît toujours autant, en fait. » Et avec ce côté, oui, un peu marrant, de moi, j'ai transitionné il y a plus de 20 ans. Et donc elle qui transitionne pendant le confinement. Donc c'est ce truc marrant où souvent, ça lui arrive souvent d'oublier que je suis trans.
0: C'est un mec qui a la quarantaine passée. C'est un garçon très vieux, viril physiquement, très poilu, avec une barbe, tête rasée, chauve. Un mec trans qui a développé une grosse culture PD, quoi. Tout un imaginaire sexuel et porno qui l'a enrichi. Je pourrais dire que c'est un passionné du cul. C'est ce qui m'a beaucoup plu aussi chez lui.
2: Et on avait des fantasmes sexuels très très similaires. On avait vécu des expériences sexuelles très similaires. C'était quelqu'un qui était vraiment, j'allais dire vraiment pédé, dans le sens aussi que je pouvais connaître. On avait un peu eu les mêmes lectures.
0: Aussi, on s'est aussi rencontrés autour de stratégies de santé sexuelle commune et du multipartenariat. Ça, c'est clair. Le plaisir d'aller cruiser ou draguer sur les applis. Et du coup, ouais, des moments assez chouettes qui m'ont fait beaucoup de bien dans ma sexualité. C'était la première fois que je vivais une sexualité avec un partenaire régulier et qui se développait, du moins qui prenait des formes très différentes. Et c'était super plaisant, ça.
2: Je me sens vraiment dans une dynamique très égalitaire avec cette personne. Donc j'ai envie de continuer à fréquenter cette personne et j'en tombe amoureux. Comme on dit, c'est l'amour de ma vie actuelle. Pour moi, être avec elle, c'est vraiment essayer de faire cet exercice, de vraiment me mettre à nu en fait avec quelqu'un, arriver à me dire je suis avec quelqu'un avec qui je peux vraiment essayer en fait de me livrer en fait, même si c'est pas toujours facile.
0: n'y a pas que ça dans notre histoire. Il y a aussi une histoire amoureuse et sexuelle et un couple, quoi.
2: Une espèce de compagne de route rencontrée par pur hasard et on s'accompagne l'un l'autre dans une très grande confiance dans ce qu'on peut partager l'un à l'autre.

0: C'est sur cette terre que je m'étais fait sucer par un mec qui avait pris un bonbon à la menthe extrêmement fort, juste avant de me sucer. Et du coup, ça m'avait fait des sensations assez incroyables.
1: Ah ouais, l'autre trou là.
0: Il y a un trou ici aussi.
1: Ouais.
0: C'est plus du tout entretenu. À l'époque, on pouvait descendre un peu. Voilà. C'est quand même pas très discret. Et sinon, il y a le à l'autre bout. Et là, bon, on voit quelques emballages de compotes. C'est aussi pour ça que ça, j'ai surpassé. Il n'y avait pas trop d'activité, peut-être le mettre resté dans la vallée. Tour qu'on a fait, ou alors quand on lit un peu les commentaires, il y a plein de lieux en fait qui ont été c'est quasiment dans toute la France quoi, plein de lieux quoi qui les gens témoignent que c'était vivant, et depuis qu'ils ont mis soit des gros rochers devant les parkings, soit qu'ils ont tout rasé, soit voilà,
2: soit la police qui vient verbaliser pour stationnement ou juste pour intimider
0: Alors qu'on voit qu'il y a encore des clients à la fellation gratuite. Là on voit, il y a avec la nôtre, ça fait 4 véhicules, donc que des garçons seuls.

0: Moi j'ai commencé en lieu commerciaux, même si j'allais dans les lieux gratos et qui. Ou 5 euros. Non, je crois que c'était gratos et il y en avait un autre à 5 euros. Et c'était en 2003, quand je vivais à Paris. Ouais. Et la toute première fois que je suis allé dans ces lieux, c'est j'avais un partenaire, un sex friend, et du coup je lui ai dit mais vas-y, sors-moi. Donc j'ai été accompagné la première fois. C'est moi qui l'ai tanné pour qu'il m'emmène. Je lui ai dit ouais, tu sais, je suis blasé d'aller là-bas et tout. S'il te plaît, oui, j'ai. Bon, ok. Ok, tu veux ? Allez, je t'emmène. Et on arrive dans la backroom en bas. On s'est pas arrêté boire un verre à l'étage. Hein. On est allé dans la backroom et là, ça a été. C'était fou quoi. C'était fou. J'avais mille fois imaginé, mais jamais pu me représenter ce que c'était, ce mélange des odeurs, des cordes, tout ça. Et puis cette sexualité-là quoi. Enfin, je. Et puis c'était à Paris, il y avait quand même une population plutôt jeune par rapport à certains lieux qu'on. Et du coup là il y avait deux neuskis qui étaient en train de se prendre un skin. C'était fou quoi. C'était, tu vois, 2003, beaucoup de crânes rasés dans le milieu. Une esthétique très. C'était ouf quoi. Il baisait sans capote en 2003, t'imagines. J'étais là, voilà. C'était tellement d'interdits en même temps, tellement de trucs que je voyais. C'était fou quoi. Un niveau d'adrénaline de fou quoi. Enfin, il y avait tout plein de flux qui se mélangeaient en moi, de peur, d'interdit, de tout ça. Enfin. Puis mon sex friend était très beau aussi. 1m90, il boitait un peu, tu sais, il avait un petit problème à la hanche. Très fin, tout dégingandé. Pour moi, la sexualité est beaucoup plus simple là-dedans que. Bon, il n'y a pas Grindr, il n'y a pas tout ça. Il y avait MSN. Et c'était vraiment beaucoup plus simple. Donc après, c'est ça qui m'a emmené. C'était le désir de rencontrer des garçons. De vraiment. C'était ça. Et puis le fait que j'étais pas du tout à l'aise avec la drague, la séduction, tout ça. Donc du coup, là, au moins, j'accédais à ma sexualité. Ma sexualité pour laquelle je m'étais battu d'avoir. De pouvoir vivre, quoi. Je pars de loin dans la sexualité. Hein. J'ai vraiment. J'ai pas été élevé par une famille catho, mais ça y ressemble en version athée, quoi. Donc. Ce rapport au corps, il était pas simple à acquérir, quoi. À m'autoriser, quoi. Donc c'est. Ouais, je me souviens que de bribes, quoi. De couleurs, de trucs. Puis la tête de ces deux gars, et le troisième, quand il relève la tête, comme ça. Ouh, il était beau comme des cœurs. Pas de bêtises, cette table, elle était derrière toi, elle était de l'autre côté, là où il y a les ronds, c'est le truc. Elle était de ce côté-là, et sur cette table, j'ai fait j'ai réalisé un de mes fantasmes, et c'était, je suis arrivé vers 11h le soir, et j'étais en short de sport, sans culotte, rien, juste avec une veste zippée. Et du coup, je suis arrivé, je suis passé devant le petit bois là, j'ai croisé quelques regards, je suis monté en haut là, des fois il y a des gens qui attendent. Je suis redescendu, donc il y a du monde qui commençait à bouger, qui a rebougé à chaque fois qu'il y a quelqu'un qui rentre. Souvent il y a des mouvements à nouveau quoi, surtout quand t'as moins de 40 ans quoi. Et du coup, je me suis mise à plat ventre sur la table comme ça, j'ai baissé mon short et j'ai attendu quoi. Et voilà, mais c'était la première fois vraiment que je me mettais à dispo comme ça, dans l'inconnu. Voilà, avec du monde autour. Et c'était un de mes fantasmes. Et voilà. Parce que ce que moi je venais chercher dans des zones comme ça, c'est plutôt de réaliser certains de mes fantasmes, comme l'exil ou pas mal de choses. Et notamment ça, une mise à dispo, ça a été moi. Voilà, j'avais le cœur, il me décollait la cage thoracique de la table. J'étais. Voilà, et je vous dis pas la suite.
1: Et toi, alors ?
2: J'avais 15 ans et j'avais repéré qu'il y avait un lieu de drague, en fait, dans un parc, pas trop trop loin de chez moi. C'était une espèce de grotte artificielle, près d'un mini lac et j'avais remarqué il y avait des préservatifs, des mouchoirs par terre. Et j'y pensais. Et du coup, j'ai attendu qu'on me retire mon appareil dentaire. Et j'y suis allé un soir, quand mes parents étaient partis en week-end. J'y suis allé parce que c'était ce truc de... Ce désir, en fait. Ce désir d'approcher des garçons, de coucher avec des garçons. Et ce truc d'être... d'avoir cette peur et cette excitation, ce truc de se sentir en feu en fait, mais d'être terrorisé, surtout que j'avais pas mis mes lunettes alors que je suis myope et du coup je voyais pas spécialement donc tu vois le mec s'approche et puis tu dis ah ben j'ai pas du tout envie qu'il m'approche en fait. Je me souviens, je vais un peu dans la grotte, tout ça, il y a un mec qui m'aborde, c'était un jeune, il m'avait dit qu'il avait 21 ans après. Et donc il me demande qu'est-ce qui m'intéresse. Je lui dis, j'ai jamais sucé de mec. Et du coup, on est allé dans un coin du parc, tout ça. Et je sais pas si c'est du courage, c'est un peu ce truc où tu te dis, mais j'ai ce désir en moi et donc j'y vais. Même si ça s'est pas toujours très bien passé, même si a posteriori, des années après, je me dis, mais je sais pas comment en fait j'étais vu par ces gars, parce que je me dis, j'avais l'air du coup très, très jeune en fait. Tu vois, je sais pas quel était le désir en fait des garçons pour moi. Il y en a certains avec qui j'ai pu discuter, il y en a deux, trois qui j'ai pu dire que j'étais trans. Tout doit dire, il y avait que ça, j'avais très envie en fait, très envie de garçon. Je voyais pas d'autre alternative de toute manière. J'étais trans au lycée, collège-lycée, j'avais pas spécialement d'amis. J'avais tenté de me rapprocher de l'asso LGBT local, mais ils savaient pas quoi faire en fait. Qu'est-ce que tu fais d'un ado trans et gay à la fin des années 90 Donc j'étais beaucoup resté dans mon coin, et surtout que pour les médecins, on disait « Ah ben les hommes trans, c'est extrêmement rare », ils disaient « une personne sur 100 000 », et moi j'étais là « Ah ben dans la ville dans laquelle j'habite, il y a 100 000 personnes, donc du coup je suis seul en fait ». Pour les lieux en extérieur qui sont un peu agréables, ouais, ce sentiment de liberté, de plaisir en fait, de faire l'amour dans la nature, surtout s'il y a du soleil... Et encore plus si on est totalement nu, quoi. C'est vraiment comme si on était vraiment perdu dans la nature sauvage, seul au monde, avec juste quelques personnes autour, aussi dans une optique de sexe ou libertine potentielle. Ouais, je trouve ça assez fou, ouais, ce truc de pouvoir faire l'amour en pleine nature, sentir le soleil. Et du coup pouvoir faire des fois pouvoir crier, ou du coup des fois devoir se taire ou pouvoir faire des trucs duros sans se soucier de rien, quoi.
0: Et du coup en fait tu t'arrêtes, tu regardes ce qu'il y a, tu te promènes, il y a quand même ce truc, voilà. Pourquoi aller se promener avec les hétéros au bord de l'eau alors que tu peux te promener dans une belle forêt avec des garçons et des gens qui ont cette culture de sexe et culture PD, quoi. Donc on va tout le temps à la plage naturiste parce que c'est moins violent visuellement,

0: Voilà, normalement on marche ici un petit kilomètre et on tombe, voilà. Mais là en fait il y a des fils partout, tu vois.
1: Ma pratique du cruising était vraiment liée au fait d'être en couple. Et c'est vraiment quand on s'est rencontrés que très rapidement on est allé ensemble en sauna en particulier et puis en plage nat et sur les aires de repos.
0: Donc on est, ça repousse.
2: Oui, oui. Hein ?
0: C'est pas pour chasser les PD, c'est vraiment pour trouver la dune.
1: Parce que moi, je trouve que ça me rassure en fait beaucoup plus d'y aller avec une autre personne. Du coup, je me repose beaucoup sur elle quand on est sur les lieux en extérieur pour faire le premier pas. Parce que je me dis, ah, elle connaît mieux les codes. Et puis, à la base, je suis le genre de personne qui fait de l'anxiété sociale. Donc, je vais avoir du mal à aborder les gens, me lancer. Donc, c'est très. C'est plus facile pour moi de me reposer sur quelqu'un d'autre pour commencer à faire les approches, en fait, sur un lieu de drague. Et ça fait aussi. Du coup, si on est deux, c'est-à-dire qu'on peut commencer à être sexuel l'un avec l'autre, et ce qui peut amener à ce que d'autres personnes en fait se joignent à nous aussi.
0: Et là, il y avait eu un gars là qui était venu sur le parking.
1: La première fois, on était rentrés ensemble en fait dans le lieu, dans la mini forêt, et en effet, je crois pas qu'on avait couché avec des mecs.
0: Non, non.
1: C'est ce truc où des fois, en fait, en effet, on est ensemble et on commence du sexe ensemble et ça attire un ou des mecs. Et des fois, on commence du sexe ensemble et il n'y a absolument rien qui se passe.
0: Bah là, il y avait un gars qui était venu, mais on n'avait rien fait avec lui.
1: Bah, c'est ça.
0: Il ne nous plaisait pas.
1: Ouais.
0: Donc il y a eu ça quand même assez vite. Après, il y a eu le confinement, là, c'était mort. Puis après, sortie de confinement, je crois qu'on est allé à la plage ensemble, qu'on a fait... on a commencé à... Ouais.
1: On était allé en sauna ensemble à une époque où on s'était dit, il ne faut pas qu'on couche ensemble. Et du coup, c'était le truc où on s'était dit, mais est-ce que c'est crédible en fait d'aller au sauna ensemble en se disant qu'on va pas coucher ensemble ?

0: croise, tu croises toujours des gens qui y vont, des gens qui repartent. Comme ça, on se croise. Alors du coup, on est quand même sur une échelle d'âge assez élevée. Hein. Très régulièrement, à chaque fois, hein, tu auras des gens de la trentaine. Au début, il y avait quelques couples hétéros aussi, normalement au début là-bas. Donc là, ça correspond à ici. Et puis plus tu avances, plus c'est gay. Moins qu'il n'y a plus du tout de mixité de genre. Sauf quand je viens. Et du coup après il y avait quand même pas mal de gens, la trentaine, la quarantaine. Mais sinon on est sur au moins la moitié qui ont plus de 50 ans. Et un bon quart qui a plus de 60 ans.
1: Bonjour.
0: Bonjour.
2: On aime beaucoup en fait voir l'un et l'autre sexuel avec d'autres personnes, ou nous-mêmes nous montrer à d'autres. Donc ça a été, on a eu une période où on est allé à plusieurs endroits comme ça, ou sur les plages nattes.
0: Oh, l'exhibe à Kerema là qu'on a fait. Ouais, même, nous on fait l'amour en exhibe. On était dans des dunes là qui sont assez folle, c'est un endroit avec une belle richesse ornithologique. Et du coup, on était posés, il n'y avait pas grand monde ce jour-là, parce qu'on arrive souvent tard, parce qu'on n'aime pas trop le soleil, le gros cagnard. Bon, on se caresse tout le temps quand on est à poil, même quand on est habillé. Il y a un mec qui vient, qui passe un peu, et du coup, il nous dit « Non, j'ai pas envie de... » Du moins par geste, hein. Non, j'ai pas envie de participer. Et du coup, on a fait l'amour. C'était trop bon, quoi. Et le mec restait et d'être regardé comme ça, d'être offert à quelqu'un qu'on connaît pas et qui était plutôt plaisant, hein, en plus. Hein. Donc, du coup, c'était super, super excitant. Et je crois que j'avais jamais fait ça avant. Hein. Avec que des personnes qui me plaisent et le public et la personne avec qui je fais l'amour et puis cette connivence de partenaires amoureux et voilà et le mec en partant nous avait fait un petit pouce en l'air comme ça avec un grand sourire et tout une fois que j'avais joui quoi, que j'avais hurlé même. Du coup le mec avait fait un petit pouce comme ça, super et tout. Enfin vraiment c'est une très belle relation sexuelle aussi, cette exhibe, ce truc là quoi.

0: j'ai fait une transition donc de pédale à transmeuf et du coup je me considère toujours comme pédale, j'ai toujours une sexualité pédée, ma sexualité elle a pas changé, bien que quand même un petit peu, mais par contre voilà, je suis plus du tout considéré par la plupart des gens comme pédé quoi.
1: Avant sans transition, il y avait ce côté très confortable de je vais en sauna, je fais déjà partie du coup de ce monde sexuel gay là. C'est, je suis déjà avec quelqu'un, je suis déjà avec un garçon et on va en inviter d'autres en fait à nous joindre. Ça, je trouvais que ça, en y repensant, je me dis ah ça m'aidait à me fondre dans la masse ou pareil. J'étais pas juste un mec trans, j'étais un mec trans déjà avec quelqu'un.
0: Il y a quand même une vision qui est partagée entre lui et moi, qui est la sexualité comme culture, quoi. Quand je dis une culture PD ou PD, c'est des pratiques sexuelles, des dynamiques sexuelles quand même, quoi. Je peine à imaginer une culture PD sans cette sexualité, quoi. Sans, j'ai besoin de défendre l'idée que la culture PD est une culture sexuelle, quoi. Avec des actes sexuels, des pratiques sexuelles et des techniques sexuelles. Et du coup, si je défends ça, c'est que être PD, c'est une identité et puis des pratiques, bah moi, je vais me faire complètement effacer de ça et je pourrais plus défendre le fait que j'ai légitimité à continuer à dire à des garçons PD que je les désire et que si ça le fait, bah on pourrait coucher ensemble et avoir du sexe ensemble. Or, si ça devient qu'une identité de garçon qui kiffe des garçons, et ben moi je m'identifie plus comme garçon, je m'identifie comme pédale, comme pédé, comme pédale hormonée. Et mais du coup, bah ça me fera, ça m'effacera et voilà.
1: On est retourné en sauna l'été du déconfinement. Et commencer à apparaître ce questionnement sur est-ce qu'elle va être acceptée en sauna gay. Et c'était se demander un peu à quel degré de transition physique, quel degré d'androgynie ou non, de féminité ou non, va être acceptée en fait dans un sauna. Et pour moi, la question se pose moins une fois qu'on est rentré à l'intérieur, mais plus à l'entrée en fait, comment l'employé va réagir. Et il y a juste une fois où dans un sauna à l'entrée à Clermont, le gars nous a dit « Ah, mais vous savez que c'est un jour que ça réserve aux garçons ?» Je pense que c'était encore à une époque où elle se rendait pas compte en fait qu'elle pouvait être perçue en fait comme une meuf cis. C'était bah, de dire au gars bah oui, nous ça nous intéresse en fait ce que vous nous proposez, ce que vous nous dites. Et puis voilà, je suis trans, tout ça.
0: Plus ça allait, plus mon corps changeait. Et donc du coup, là, ça a posé des questions sur justement ce. On devenait deux personnes trans, et donc du coup, ça créait des enjeux différents que deux PD6 ensemble, quoi. Un PD stealth, un PD trans qui passe, du moins, et un PD6, quoi.
1: Peut-être aussi que. Avant qu'elle transitionne, donc il y a moi qui étais trans, c'était juste moi qui étais trans, donc j'étais plus l'objet de curiosité. Et du coup, là, on se retrouve à deux. Ouais, ça fait deux. Ouais, ce truc, ouais, deux personnes qui convoquent des curiosités différentes. Ce truc depuis sa transition où t'as vraiment les mecs en fait qui vont venir mater, se poser juste à côté, mater juste parce qu'ils ont vu une nana seins nus quoi. Il n'y avait pas ça avant, tu vois, quand on allait à la plage avant qu'elle transitionne, ben voilà, c'était juste les interactions classiques, c'était pas du même ordre, c'était pas la même insistance, ouais, les trucs. Toi,

0: en transe. Bon, il y a des mecs bon, qui pareil, qui me regardent, mais j'ai pas l'impression qu'il y avait ce truc insistant et plus violent en fait dans l'attitude, dans le comportement que elle peut subir en fait. La dernière fois qu'on est allé en sauna ensemble, moi j'ai eu une espèce de blocage en fait, où je suis rentré dans un mode à me dire, elle est avec un garçon, mais ce garçon sans doute ne doit être pas du tout intéressé par moi, je vais pas les rejoindre, donc je suis allé m'isoler et j'étais pas bien, et puis et ça m'a bloqué en fait. Ça c'était il y a quand, je sais pas, peut-être un an et demi, j'aurais pas dire, deux ans peut-être. J'arrive pas à imaginer, à débloquer un imaginaire autour de comment, en effet, continuer à aller à deux sur des lieux de drague en extérieur ou en sauna, et que ce soit satisfaisant pour nous deux, dans le sens, est-ce que je sois vraiment désiré et le bienvenu, au lieu d'être juste la personne qui accompagne la meuf trans, et si elle précise je suis avec mon mec. Même si elle dit que je suis trans, ils comprennent pas. Ils sont juste genre, non, mais c'est cool, oui, ton mec, il peut te baiser aussi pendant que je te baise. Et du coup, c'est d'expliquer, je suis un mec trans et que je suis passif aussi. Pour moi, en fait, je me dis, là, le gars, la manière dont il interagit dans la conversation, il cherche, en fait, il cherche une meuf de toute manière. Et je pense pas qu'il aura envie de moi, qui ressemble, physiquement, totalement à un garçon. Et donc je me bloque direct, j'essaye même pas quoi. C'est assez rare ces derniers temps qu'on est relationné avec une troisième personne, parce que je suis dans l'idée que ça va pas marcher, on va pas trouver, ça va être que des mecs hétéros ou vaguement bi et qui vont pas être intéressés par moi aussi.
1: Du coup, de fait, là maintenant, actuellement, on est plus du tout dans cette dynamique de draguer à deux ou de cruiser à deux. Ça nous est arrivé encore de s'arrêter sur une aire, tout ça autour, ou d'aller sur des plages, mais on est plutôt couple exhibe ou voilà. Bon, après, on s'est il n'y a pas si longtemps, on s'est retrouvé avec un garçon dans les dunes, mais c'est. C'est pas quelque chose qui est dans les dynamiques d'avant, sur les deux, trois premières années où vraiment on a été, on se disait, on va au sauna, ou on drague à deux, ou y a un gars avec qui je discute qui serait intéressé de. Voilà. Et donc, du coup, ça empêche pas d'avoir une belle sexualité à deux et. Du moins d'être très épanoui et de prendre énormément plaisir à deux. Voilà quoi. Mais j'ai quand même fait. Du moins pour moi, ça a été un petit cap à passer, de me dire il n'y a plus ce truc à deux, chose que j'adorais quoi. Aller débarquer sur une zone de baise assez ornie ou assez timide, et puis d'un coup. Que le truc monte et qu'on fasse des. Qu'on soit un peu au milieu d'un petit gangbang, d'un petit truc comme ça, où c'est foufou de vivre ça avec son amoureux, quoi. Mais j'aime beaucoup, quoi. Mais c'est fou, de vivre ça avec son mec, quoi. C'est la première fois que ça m'arrive.
0: Mais ouais, c'est une période de grand questionnement pour moi, en effet, parce que c'est vraiment quelque chose qu'on a fait régulièrement en couple. Et c'est ça qui est dommage, c'est pour ça qu'il faut qu'on retourne ensemble sur les lieux de cruising, les saunas. Parce que c'est vrai que souvent, on nous a plusieurs fois fait des compliments, en fait, en sauna ou autre, sur notre complicité, ce qui se dégage d'entre nous, en fait. Quand on fait l'amour ensemble et avec d'autres.
2: C'est du fake, que c'est pour protéger la dune qu'ils ont tout parqué là.
0: Non, c'est les deux quoi, c'est pour protéger la dune. En effet, et c'est aussi parce qu'il n'y a pas d'espace socialement acceptable pour avoir du sexe en public, quoi. Enfin, en public, dans la nature.
2: C'est beau, ça a bien repoussé. Regarde les petites immortelles qui reprennent leur... Bon, ouais, ça sauve un peu la dune.
3: A priori, le naturisme est toléré, ce qui nous laisse bronzer tout nu et tout nu ici. Mais c'est vraiment, a priori, la sexualité qu'ils ont virée. À la limite, ça m'irait s'il y avait déjà des plages naturistes autorisées, vraiment, voilà quoi. On pourrait faire un travail comme ça, ça pourrait, ce serait quelque chose de franc, quoi. Est-ce qu'on a le droit, est-ce qu'on n'a pas le droit, est-ce qu'on peut être nu ou pas, enfin, voilà quoi. Après, c'est sûr, hein, moi je reconnais la dune, et vraiment, la dune était sillonnée, quoi. Mais autant que la partie surfeur à la torche, hein. Les gens, ils coupent à travers la dune, et à la fin, ça fait des sillons qui effrite la dune, et tu vois le sable qui s'écoule comme ça, comme tu le vois là. Il y a toujours des belles pédales qui viennent là, hein, des vraies et tout. Hein. On en voit depuis tout à l'heure. Et voilà, ça consomme plus.

0: pour être inscrit, en fait. Attention, vous arrivez en zone naturiste. Et voilà, quoi. Vous pourrez être exposé à des nudités ou des pratiques. Et voilà, mais en fait, non, il n'y a pas du tout cette tolérance-là. C'est chassé. Enfin, on a l'impression qu'on part complètement en arrière. Autant, il y avait peut-être une tolérance avant, mais là, c'est vraiment... tous les lieux se font détruire, chasser, parquer, et même en niveau naturisme.
1: Même au niveau naturisme seul, même à mon petit niveau de quelques années, pareil, c'est les plages naturistes qu'on fréquente quand même très très fréquemment. En fait, on va se baigner que en plage naturiste. Mm-hmm. Et on voit au fur et à mesure. Être de plus en plus rejeté, vraiment au fin fond de la plage, vraiment sur les cailloux.
0: Puis une grande tristesse de voir les lieux désertés, les lieux détruits par les services techniques d'une ville ou d'un département, et puis voir les chiottes automatisées, voir les grillages s'opposer, les grillages être détruits, les grillages être fermés, les grillages détruits comme sur la Transbigouden. Enfin voilà, et... Voilà, tout ça a évolué, quoi, dans un effacement et une disparition. Donc là, on est en haut de la côte, et on vient de passer un talus, et on est dans une allée couverte, toute petite, pas du tout entretenue pour la randonnée, mais en tout cas, on voit qu'il y a encore de l'activité, il n'y a pas de branches qui poussent, il n'y a rien. Petite activité, il n'y a plus de capote par terre, peut-être, soit les mecs sont devenus propres, soit il n'y a plus beaucoup d'activité. Et voilà, donc là il y a des belles branches sur lesquelles on peut s'appuyer, on est retiré, on n'est pas caché pour autant, c'est-à-dire que tous les mecs qui viennent là viennent voir s'il y a de l'activité, venez voir s'il y avait de l'activité ici. Et de temps en temps tu tombais sur quelque chose qui se passait, et puis des fois avec des garçons qui te plaisaient, et des fois des gens qui t'invitent. Donc pareil, ça se fait avec le regard. Tu restes à distance, quand la personne te voit, généralement elle te fait signe de venir ou pas. Mmh. Voilà. Et sinon tu montes avec la personne que t'as circulé un peu et que tu t'es exprimé, que ça s'est exprimé, que vous aviez envie de vous retrouver plus loin, quoi. Voilà. Ici on peut tenir à 5-6, moi le maximum que j'ai fait c'est 4, mais on est assez proche, généralement. Avec les bogues et tout de châtaignier, on est... Moi, pour sucer, je mettais des pieds, mes genoux sur les chaussures du mec. Voilà. J'en ai fait beaucoup, déjà. Et en fait, alors que sur un territoire, on sait que tout le monde sait que c'est un lieu où les homos se retrouvent, et donc beaucoup tout le monde le sait, enfin personne ne va se promener nécessairement là-bas, quoi. Ici, quand ils avaient beaucoup coupé, là, le soleil donnait ici, et du coup j'avais mis ma serviette ici, et j'étais comme à la plage, à poil, en train de bronzer. Les mecs passaient, bon, j'avais levé personne ce jour-là, mais c'était assez excitant aussi.

0: dans ces lieux-là, bah en fait, on expérimente sexuellement. On se dit ça me plaît, ça me plaît pas, ça c'est, j'ai envie de chercher, ça pas, etc.
1: C'était vraiment très très très très varié en fait, les garçons avec qui j'ai pu coucher quoi. Alors que quand je pense un peu au fantasme, le type de garçon idéal, idéaux que j'avais dans la tête, en effet ça ressemblait pas du tout à ça. Au parc c'était vraiment ouais là, qu'est-ce qui va se passer sur le moment, et je fais avec les garçons qui sont présents, avec vraiment sans trop de critères d'âge ou de physique. Mais pour moi, ouais, ça a joué. Ça a joué pour me faire rendre compte que vraiment, les hommes, en fait, ont des tas de types de corps très différents. Ah, mais les mecs, en fait, les gens normaux, entre guillemets, ils sont vraiment pas musclés, ils ont vraiment pas le ventre plat. Et du coup, j'ai pas à avoir honte, en fait, à me sentir mal, de pas avoir un ventre plat. D'avoir des poils dans le dos. Même sans rapport sexuel, c'était très décomplexe.

0: Pour moi, les lieux de cruising en extérieur permettent à plus de gens, plus de corporalité, d'avoir accès au sexe. Les applis, en fait, on va sortir de chez soi ou recevoir quelqu'un chez soi. Faut se déplacer, prendre le métro ou la voiture ou aller à pied, traverser la ville, aller chez le mec, etc. Et du coup, ça fait que en fait, les personnes qui fréquentent les applis, bah, du coup, vont être beaucoup plus restrictives.
1: Et l'avantage que je trouve d'aller sur les lieux en réel par rapport aux sites web ou aux applis, c'est que souvent les gens ils sont plus beaux en vrai quoi. Je pense qu'il y a peu de gens qui arrivent à prendre une photo, qui les mettent en valeur. Tiens, on se dit souvent, mais les gars ils envoient une photo de leur tête, mais on dirait des tueurs en série quoi. Puis là, je trouve que la plupart des gens sont pas moches en fait. C'est assez rare les gens que je trouve vraiment laid, vraiment, vraiment moches. Il y a quand même beaucoup de gens qui ont quand même un charme à un moment ou à un autre. Ouais, ça ressort pas forcément en photo.
0: Quand t'as un mec, la trentaine, qui est là, qui a sa pause de midi, qui passe sur la zone de drague et du coup qui est assez horny, il fait un tour, il voit que s'il y a des gens qui lui plaisent et puis au final bah il se dit le mec 55 ans là, du moins je sais pas quel âge il a, mais un mec qui serait beaucoup plus âgé, qui a 20 ans de plus que lui ou 25 ans de plus que lui et du coup qui est présent et qui lui plaît, et du coup bah au final il aurait pas daté sur l'appli, mais au final bah là il est là et puis du coup il a du sexe avec, et du coup je trouve que ça crée des dynamiques d'accès au sexe qui sont complètement différents. Quelqu'un qui n'est pas à l'aise avec la langue française, quelqu'un qui n'est pas à l'aise avec les cris, quelqu'un qui est... sur les sites, c'est pas du tout la même chose, quoi. C'est pas du tout le même accès, quoi. Et du coup, voilà. Et je trouve qu'en fait, justement, ces zones de baisse, c'est des zones de socialisation du sexe, dans le sens on partage du sexe, quoi. Si t'arrives et que tu fréquentes ce lieu assez régulièrement, bah du coup tu vas partager du sexe avec des gens avec qui tu partages pas forcément du sexe habituellement, et j'ai eu des super plans cul avec des mecs 55-60 ans ou quand j'avais la vingtaine, des gens de 45-50 ans quoi, qui savaient baiser, qui sont respectueux et tout, et j'avais du bien meilleur sexe avec des daddies qu'avec des jeunes quoi, qui en plus étaient souvent moqueurs ou très... Enfin, c'est dur quand on a un corps pas dans les canons de la masculinité, tu vois. Et du coup, moi, j'ai été beaucoup plus respecté et bien baisé par des mecs de 45-50 ans à l'époque, quoi. Là où j'ai pu commencer à avoir ma sexualité en exprimant mon genre, ça a été souvent dans des lieux comme ça, et je connais plein de trans meufs qui ont vécu ça, et beaucoup de cross-dressers aussi qui peuvent vivre leur sexualité comme ça, et c'est beaucoup plus facile que d'aller dans le bar LGBT du coin de ta ville, de ta petite ville, et d'arriver sapé, c'est pas évident quoi. Donc c'est des lieux d'expérimentation aussi de toi et de tout ça quoi. Et là, après, quand il y a des mecs qui veulent... Donc là, on est plutôt à la sortie de l'espace. Et quand il y a des mecs qui veulent vraiment avoir de l'intimité, ils partent sur la partie haute, là, où on n'est plus vraiment sur la zone de drague. Mais on atteint la petite colline avec la forêt. Et il y a des endroits où tu peux te planquer, voilà. Moi, j'avais repéré deux, trois trous, mais ce que j'aime, c'est quand il y a du monde autour et que, voilà, je viens pas ici pour me faire un plan... au pieu avec un mec quoi. Sinon de toute façon on va chez lui ou chez moi quoi. Et ici là je me suis mis en exhib là où j'ai baisé avec un mec, plein de gars autour. C'était pas mal.
2: Bonjour.
0: Bonjour. Faut les faire durer ces lieux, faut les défendre. Enfin, moi c'est sûr, hein, j'ai rêvé, hein, tu vois, de PD qui se mettent ensemble et qui disent, bah non, vous allez pas nous reprendre Crash Gwen, c'est bon, arrêtez de nous chasser, quoi. Je veux dire, ce lieu, il est connu depuis les années 80 a priori, et du coup, chez personne, il n'y a pas d'habitants, il n'y a pas de... Voilà, on n'est pas dans une zone où il y a une école ou je sais pas quoi, ou n'importe quoi, juste... Puis ça se passe dans le bois, il n'y a personne qui est à poil sur le parking, sauf à 2h du mat, quoi. Ça m'est arrivé, voilà quoi, mais On a toujours été chassés des lieux, mais là, quasiment tous les lieux se font raser, fermer, grillager, bétonner, foutre des gros cailloux à l'entrée des parkings. Donc non, ça fait partie du gros backlash contre tous les trucs LGBTI actuels, quoi. Comment on défend ça? Moi, j'avais rêvé hein, qu'on passe et puis on prenne les contacts des gens et on dit, bah voilà, on va faire une tribune, on va faire un truc, on va présenter un truc à la mairie, on va faire une tribune dans la presse locale et dire, bah voilà, on veut notre espace naturiste, on œuvre collectivement à ce qu'il y ait des bons comportements dans les dunes, qui ne soient pas sur l'exil non consenti auprès des passants du bord de côte et voilà quoi. Évidemment, je rêve de défendre notre patrimoine, quoi. Parce que c'est du patrimoine, tout ça, quoi. Et il est présent dans toute la France. Tu peux te dire que partout où il y a une ville, il y aura des zones de drague autour, quoi. Et là où il y aura des grosses villes, il y aura des... plus et des zones de drague beaucoup plus fréquentées, plus grosses, etc. Et souvent plus anciennes aussi. Partout, partout, partout, partout en France, il y a ces lieux-là, quoi. Donc, il y a un vrai patrimoine. Si t'habites en Creuse, je connais des endroits en Creuse. Si t'habites en Ardèche, je connais des endroits en Ardèche. Si t'habites... voilà. Et c'est pas forcément les endroits les plus foufou, quoi. Mais en tout cas, il y a une survivance de ces lieux-là et ça a été développé partout. Partout, il y a des homos, des bisexuels, des garçons qui ont envie de relationner avec des garçons, des transmeufs, des travestis, des crossdressers. On est partout, donc partout, il y a ça.
2: 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Avec le soutien de la SCAM, Brouillon d'un rêve sonore, La Culture avec la copie privée, et de 42 contributeurices au financement participatif. Merci à Fanny Dujardin, Alice Le Filleul et Marc-Antoine Granier pour leur écoute. Et bien sûr, merci aux deux flamboyantes pédales de ce documentaire pour la joie, la confiance et les moments partagés. Paris, février 2024.

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2: Et moi Louisa.
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0: Eh bien, bonjour messieurs. Est-ce que vous allez bien?
1: Moi, je vais bien en tout cas.
2: Bonjour. Est-ce qu'on m'entend? Pas trop. Là, on m'entend mieux.
0: Oui, on t'entend très bien.
3: Oui, parce qu'on là, on fait une émission un peu spéciale où François est à la fois en régie et avec nous.
0: Bah d'ailleurs, tu peux peut-être commencer, François. Du coup, tu es en régie. Qu'est-ce que tu fais là, actuellement?
2: C'est une très bonne question. Eh bien, je fais ce que je fais en général quand je suis dans cette radio. Je ne fais pas que ça, mais ça fait partie des choses qui me prennent du temps. C'est-à-dire que je m'occupe de capter la voix des gens dans les meilleures conditions, de les faire passer dans la console et de les mélanger avec du son, de la musique. Et ensuite d'envoyer ça à la fois sur un ordinateur qui enregistre, un autre qui va enregistrer de manière permanente. Je l'envoie également vers un encodeur qui envoie vers le pylône qui diffuse sur une rayon de 5 à 30 km autour de Toulouse. Et je l'envoie également sur un serveur qui est mis à disposition par Campus France, le réseau des radios Campus, et qui permet à tout le monde sur la planète de pouvoir écouter ce qu'on fait en direct ici.
3: Ça, c'est quand même la classe sur la planète.
0: Ce pouvoir que tu as, dis donc, très impressionnant.
2: Donc, en gros, je contrôle une bonne dizaine de paramètres en même temps.
3: Oui, c'est pour ça que c'est pas si évident que ça de te faire répondre à nos questions et de gérer la technique, on le précise quand même.
2: Ouais, bien que dans les médias locaux associatifs, souvent, la personne qui est derrière la console se retrouve dans cette position, avec ou sans invité. Mmh. Et quand il n'y a pas d'invité, c'est parce qu'elle est en train de présenter une sélection de fichiers audio. C'est souvent de la musique, et parfois de la musique enregistrée sur support analogique, donc du vinyle, et c'est ce qui a été le cas pour cette radio pendant plusieurs décennies. Puisqu'au départ, c'est une radio de découverte musicale. Il y a quelqu'un derrière moi, oui. C'est Simon qui vient d'arriver, animateur de la Midinale.
3: Salut, on est en pleine émission.
4: Désolé.
3: Ouais. Non mais c'est trop bien justement, c'est ça la vie d'une radio.
0: C'est la vie de la radio.
3: Donc, Campus. Voilà. Et toi Thomas, alors est-ce que tu veux nous en dire plus sur ton rôle à Campus FM?
1: Alors moi, mon rôle, il est un petit peu lié à celui que j'avais quand j'ai mis les pieds pour la première fois dans cette radio, on va dire entre le milieu et la fin des années 90, même si l'univers de la radio était complètement différent, mais je suis arrivé un petit peu à un moment où il fallait prendre en charge ce qu'on appelait la programmation musicale de l'antenne. Donc il y avait un aspect un petit peu d'amener un contenu, quoi, de réfléchir à qu'est-ce qu'on voulait mettre comme musique, et puis après de façon beaucoup plus technique, de faire en sorte que cette musique passe avec des systèmes de rotation qui à l'époque n'avaient absolument rien à voir avec maintenant. Donc je continue encore à ce jour à faire cela, mais heureusement ou malheureusement, je sais pas, je fais aussi pas mal d'autres choses et parfois moins fun. Et on a l'habitude de dire avec François, que vous venez d'entendre à l'instant, que comme on est assez peu de salariés dans cette radio, il faut faire un peu tout de manière à faire tourner la boutique. Donc voilà, ça passe aussi par de la production, du montage, de l'accompagnement, des ateliers, de l'administratif, etc., etc. Mais ce que je préfère faire quand même à la radio, vous l'aurez compris, c'est à la base, c'est faire de la programmation musicale, parce que c'est un énorme privilège.
0: Donc tu choisis quels morceaux vont passer à l'antenne, ça prend combien de temps de faire une programmation musicale? Tu fais quoi à la journée? Tu te dis demain on va passer ça comme ça? Comment on s'y prend?
1: Alors non, c'est pas exactement comme ça. En fait, à la base déjà en amont, soit on arrive et j'imagine. Hein, je parle de ma paroisse, mais de façon générale, quand on arrive, je suppose dans une radio, on répond à une sorte de cahier des charges, c'est-à-dire que est-ce que c'est une radio qui va avoir pour mission de faire découvrir des musiques qu'on entend peu ou pas ailleurs, ou alors est-ce qu'au contraire, il faut mettre exactement ce que les gens veulent entendre, etc., etc. Donc moi, je suis arrivé dans cette radio où le but c'était plutôt déjà à l'époque d'être une radio de découverte, et ça l'a toujours été. Jusqu'à ce jour, et heureusement. Donc effectivement, partant de ce postulat-là, on va essayer de faire découvrir des choses aux gens, et pourquoi pas aussi dans des courants musicaux particuliers. Donc on développe un petit peu ces choses-là dans des styles qui lui sont propres, ce qu'on appelle un peu la couleur d'antenne, la couleur musicale d'une radio. Et effectivement, et après, maintenant, on travaille beaucoup sur l'informatique, pratiquement tout le temps, et on écoute de la musique, donc on on fait de la reprendre le fameux terme à la mode, la curation, quoi. Et donc, on va chercher à découvrir nous-mêmes des choses, et une fois qu'on les aura découvertes et qu'on pense que ça cadre avec ce qu'on est censé faire en termes de radio, ben, on va le mettre à disposition des auditeurs, selon certains critères. Ça peut être des heures du jour ou de la nuit, ça peut être des moments où on va plutôt qu'être tel ou tel climat, etc., etc.
0: Alors, n'en dis pas trop, encore, parce qu'on va, on a le temps de rentrer un petit peu dans le détail. Je voulais juste poser une question à François. Est-ce que tu peux décrire ce qui est devant toi? À quoi ça ressemble? Parce que tu nous as parlé d'ordinateur, de choses, tout ça. À quoi ça ressemble une
2: régie? Tout à fait. Alors, donc ici, nous sommes à Radio Campus, sur le campus de l'université Paul Sabatier. Nous sommes dans un bâtiment de, une bonne centaine de mètres carrés. Là, plus particulièrement, nous sommes dans ce qu'on appelle le studio. Le studio est divisé en deux parties. En réalité, le studio, c'est l'endroit où vous êtes, vous, donc derrière la vitre qui se trouve devant moi. Et moi, je suis à la régie. À la régie, on retrouve tous les appareils qui vont servir à, d'une part, soit reproduire du son, soit en capter. On a ensuite tous les appareils par lesquels ce son va cheminer, donc une console de mixage, et ensuite tous les points d'arrivée. Et il y en a plusieurs, comme je le disais tout à l'heure.
0: Donc ça, c'est il y a plein de boutons, quoi.
2: C'est oui, vraiment, oui, c'est... oui, il y a pas
0: on appuie, on tourne, pas on mal, pousse,
2: exactement, ouais, il y a pas mal de matériel avec beaucoup de paramètres qu'il faut contrôler. Mais c'est un peu comme tout, hein, il faut se pencher sur la question oui. Et on y arrive.
0: Voilà. Oui, parce qu'on est d'accord que le commun des mortels qui voit ça ne peut pas comprendre comment ça fonctionne.
2: Non, mais certains en ont. Comment dire ? S'intéresse à ça naturellement, pour d'autres c'est totalement rédhibitoire. Et puis voilà, donc ouais, il faut quand même un peu aimer ça, je pense, en tout cas sentir de l'attrait, de la curiosité. On y arrive de toute façon, hein. Enfin, c'est comme dans toutes les activités métiers. Professionnelles.
3: Oui, les métiers de la radio, c'est des métiers un peu couteau suisse en fait. Parce que vous avez parlé d'administratif, de programmation, oui. De technique.
2: Après, ça dépend de la radio. Globalement, il y a trois grandes familles de radios en France. Il y a les radios issues du service public, donc de la maison de la radio. Il y a également les radios locales privées, ce sont les radios associatives, et ensuite il y a les radios privées tout court. Voilà, le but de ces trois grandes familles est tout à fait différent. Et dans la première famille, donc les radios publiques, effectivement, toutes les tâches sont délimitées. C'est-à-dire que celui qui va faire la réalisation ne fera que ça, et il ne fera pas autre chose, parce que sinon il va le prendre le poste, le travail de quelqu'un d'autre.
3: Oui.
2: Ici, c'est tout à fait le contraire. Nous, on est tellement peu nombreux. En réalité, on est deux à faire tourner la boutique ici. Donc, notre poste, ça dépasse très très largement le cadre de ce qui était prévu au départ, d'autant qu'on a affaire à un public tout à fait différent. Et ce qui est par exemple différent dans une radio privée ou dans une radio publique, où elle va fonctionner avec des salariés qui vont venir produire du programme. Ce sont des gens qui la plupart du temps sont payés pour ça. Alors qu'ici, nous, on va fonctionner avec des adhérents, des gens qui vont avoir une attirance pour la radiophonie, les métiers de la radio, soit sur le plan rédactionnel, soit sur le plan technique, éditorial. Et à partir de là, avec ces personnes qui ont un indice de motivation fort, suffisamment en tout cas pour prendre contact avec nous et venir nous voir et nous trouver, j'ai envie de faire ça. Ou alors je sais pas ce que j'ai envie de faire, mais je veux le faire et je veux faire de la radio. En tout cas, voilà, on va se retrouver avec des gens qui ont peu ou pas d'expérience. Certains en ont déjà, mais ils sont plus rares. Et en tout cas, avec eux, on va créer les conditions pour que leur projet aboutisse et qu'il existe. C'est-à-dire quelqu'un qui arrive avec un projet de podcast ou d'émission à radio, on va jauger avec lui déjà d'une part de l'intérêt éditorial pour nous, pour notre antenne. Est-ce que c'est pertinent ? Puisqu'ici, on traite de beaucoup de choses et il y en a beaucoup qu'on ne traite pas non plus. Et ensuite, à partir de là, on va l'amener en studio, on va lui apprendre à comment on construit le déroulé d'une émission, comment on prend la parole devant un microphone, comment on donne la parole à des gens, comment on la reprend, comment on organise un dialogue, comment on articule un programme. Et voilà.
0: Et d'ailleurs, on va te reprendre la parole, tiens. Tac.
2: Allez.
0: Comme ça.
3: on met en pratique ce que tu nous as appris.
2: Exactement, ça il faut apprendre à le faire, oui. Parce que ceux qui ne savent pas le faire, eh bien, ne le font pas. Et ils peuvent laisser parler les gens pendant une demi-heure.
3: Mais pour juste avant de poursuivre, c'est tout à fait éducatif, votre rôle aussi, en fait, à Radio Campus. C'est intéressant de
2: Nous sommes des formateurs, oui.
3: Vous êtes des formateurs.
2: Oui. Et on accompagne, comme disait Thomas également, en s'assurant que la personne qui vient nous solliciter, eh bien, a bien pris conscience de l'endroit où elle va mettre les pieds et pourquoi et dans quel contexte. Quoi. Voilà, et la plupart du temps, on y arrive, parfois on y arrive un peu moins, mais bon, l'idée c'est que le projet radiophonique qui arrive en début d'année existe jusqu'à la fin de l'année radiophonique. Ouais.
0: J'ai une question autour d'un très grand mystère. Pour moi, c'est un très grand mystère. Comment est-ce qu'on fait pour mesurer les audiences en radio ? Est-ce que Thomas,
3: surtout dans votre cas, à vous, c'est particulier ?
1: Moi, j'ai une partie de la réponse seulement. Il y a un organisme dont le nom est un peu connu, qui s'appelle Médiamétrie, qui réalise des sondages d'audience. Alors, ils le font pas gratuitement. Et donc,
0: c'est par sondage, on demande aux gens. Ouais. Alors, vous écoutiez la radio
1: pour
0: là ?
1: Pour les gens qui écoutent la radio, si l'on veut mesurer, en tout cas, avoir une image de ce que les gens écoutent à la radio, mais dans sa version un peu à l'ancienne, si on peut dire. C'est-à-dire le poste de radio dans la cuisine ou dans la voiture, il n'y a pas d'autre solution. C'est-à-dire qu'on fait des sondages, effectivement, avec des catégories socio-professionnelles, d'âge, etc. Et puis,
0: Estime.
1: Oui, on estime, c'est ça. Alors, évidemment, il y a une relation client-prestataire qui s'établit, donc avec toutes ce que ça peut avoir comme conséquence. Et puis, évidemment, quand on s'appelle, je donne un exemple quelconque, Énergie ou Radio Campus Toulouse ou Campus FM Toulouse, ben, on n'a pas les mêmes moyens, donc la prestation ne sera pas la même, si tu vois ce que je veux dire. Donc, voilà, en tout cas, les radios associatives, et nous en particulier, on accorde assez peu d'importance à cela, parce que déjà, ce n'est pas le rôle d'une radio associative d'avoir le plus d'audience possible, parce qu'elle n'est pas là pour vendre de la publicité. Et nous, on est plus des, comme le disait François, on est une sorte de laboratoire d'expérimentation, de formation pour des gens qui veulent apprendre un métier ou avoir un loisir, mais de le faire dans les meilleures conditions possibles. Donc l'audience, c'est chouette, parce qu'évidemment, même si on est Campus FM ou une quelconque radio associative, on essaie de pas la faire pour être écouté par personne, mais c'est évidemment pas le critère premier, quoi.
3: Oui, bien sûr. C'est pas les mêmes objectifs, comme tu disais, que les radios privées.
2: Et pour amener un complément à ça, je vais citer maladroitement ce que disait Eliane Omelianenko, qui est une des figures de la radio qui a longtemps travaillé à Radio France et qui disait qu'en réalité, nous, effectivement, on n'est pas là pour faire de l'audience, on est là pour donner de la visibilité à la sincérité, à des choses qu'on croit, à des choses qui nous semblent intéressantes et qui n'ont pas justement de visibilité sur les gros médias commerciaux et publics.
1: Après, donc, moi, juste un petit truc. Moi, personnellement, en tout cas, j'ai rien contre le fait que des radios soient dans la nécessité d'avoir de l'audience. Si on prend le cas de FIP, par exemple, qui est une radio qui est excessivement écoutée, mais je pense que les gens de FIP, moi, personnellement, je remettrai pas en cause leur volonté de faire de la bonne radio, sincèrement. Mais qu'effectivement, il y a des moyens qui fait que là, tu peux prétendre faire de l'audience. Voilà. Les radios associatives, elles sont quand même super limité financièrement et que ça a des conséquences, évidemment.
3: C'est une vraie problématique, donc on pourra peut-être un peu parler plus en détail après.
0: Ouais.
3: Après quoi ? De quoi parle-t-on ? Est-ce qu'on fait un petit pause musical avant ?
0: Non, j'ai d'abord une autre question, un peu sur ce genre-là. Une fréquence radio, ça s'obtient comment ? Pourquoi est-ce que vous avez le droit d'être écouté là ?
1: Ça s'obtient parce qu'on en a l'autorisation par un organisme qui s'appelle l'ARCOM, qui avant s'appelait le CSA, et qui attribue des fréquences à des radios en fonction des places disponibles.
0: Gracieusement ?
1: Gracieusement, ouais, mais ça demande quand même à postuler et de remplir des dossiers qui sont lourds et conséquents. Et comme je disais, dans des villes comme Toulouse, il y a assez peu de places. Donc si tu prends Nova, ça pendant 20 ans, ils ont voulu avoir une fréquence FM à Toulouse, ils n'ont jamais pu l'avoir ou réussi à l'avoir. Bon, là, ils l'ont depuis peu, mais c'est quelque chose qui est pas simple. Alors, lorsqu'une radio ferme ou décide d'abandonner sa fréquence, ça fait de la place pour une autre, et c'est un peu comme ça. Il y a une sorte de liste d'attente, si on peut dire, même si elle n'existe pas en tant que telle. Mais voilà, c'est faire de la radio sur la FM, c'est très contraint, quoi. On a énormément de comptes à rendre, on a des cahiers des charges et on peut se faire dégager si on les remplit pas. ça n'a absolument rien à voir avec le fait de faire d'une web radio, où là, on a une liberté totale, ça coûte quasiment rien, si on peut dire, 3 000 à 4 000 euros par an en frais de fonctionnement. Une radio comme la nôtre, ça coûte très cher, parce que, comme le disait François tout à l'heure, il faut un émetteur, il faut un pylône, il faut du matériel qui fonctionne 24 heures sur 24, etc. Il faut un local, voilà.
3: Et du coup, les dossiers pour la fréquence, c'est des dossiers que vous devez refaire à des intervalles réguliers, de type tous les ans,
1: tous les 5 ans pour tous les 5 ans pour renouveler la demande, et on va dire pour qu'on puisse continuer ce qu'on a entrepris, et tous les 15 ans où on doit repositionner un gros dossier, voilà. Et après, tous les ans, il faut qu'aussi on postule, alors auprès du ministère de la Culture, pour avoir une subvention qui est assez importante par rapport au budget global de la radio.
3: Qui permet d'exister.
1: Ouais.
3: Eh bien, on va faire une petite pause musicale. Je l'ai anticipé un peu tout à l'heure, mais c'est maintenant. C'est parti. Et on se retrouve après.
2: Et qu'est-ce que c'est ?
3: Et c'est Joy Division, Transmission. On parle de radio dedans.

0: J'ai un petit jeu pour vous.
1: Ah.
0: Ça s'appelle ça passe en radio ou pas. C'est très simple. Par exemple, la première question, je vais poser au programmateur que tu es, Thomas. Une chanson géniale, mais qui dure 12 minutes. Elle passe sur Campus ou pas?
1: Absolument qu'elle passe. Ouais. Ouais. Plutôt deux fois qu'une. Ouais. Ouais, oui. Bah, les morceaux de Fela, l'artiste nigérien qui faisait 15, 17, coutine, ouais. 20 minutes. Mmh. Historiquement, je les ai toujours entendus sur une radio comme celle-ci. Ouais, heureusement.
0: Pourquoi c'est un format qu'on fait peu en radio?
1: Parce que déjà, si je dis pas de bêtises, les radios, toutes les temps de minutes, je sais plus le chiffre exact, sont censées avoir un indicatif qui indique quelle radio les gens écoutent. Mm-hmm. Donc, bêtement, comme ça, ça pourrait faire partie du critère. Mais je pense que tout simplement, voilà, ça demande un peu trop de réflexion à l'être humain, un morceau de 12 à 17 minutes, et que, bah, on le voit bien. Je veux dire, toutes les productions qui sortent maintenant, enfin, je veux dire, la durée baisse comme ça à vue d'œil, c'est un truc de dingue. Maintenant, moi, je vois de plus en plus de morceaux, sur des albums qui font une minute trente.
0: Parce mais qui passent en radio, on passe alors, une chanson géniale qui dure une minute, elle passe ou pas?
1: Ouais, pourquoi elle passerait pas?
0: Bah, je sais pas, parce qu'il y a peut-être un temps, est-ce qu'on estime le temps de l'attention de l'auditeur, ce genre de choses.
1: Ah, je pense que dans certaines radios, ils prennent évidemment compte de certaines études qui auraient pu être faites en fonction des publics. Mais enfin, moi, à titre personnel, sur cette radio, je le fais pas. Mais c'est vrai qu'après, si tu veux, une chanson de 17 minutes, si elle passe plusieurs fois par jour, ça va vite te saouler. une chanson d'une minute, si elle passe plusieurs fois par jour, bah, tu vas peut-être moins y faire gaffe. Et là, on parle d'une journée, mais après, quand c'est sur la semaine ou le mois,
0: ouais, bien sûr.
1: Évidemment, la lassitude, elle va pas arriver au même moment, quoi.
0: Et donc un peu pareil, on a un invité passionnant, mais l'interview elle dure 2h45. Je sais pas ce que t'en penses, François. Une émission de 2h45 d'interview, est-ce que ça passe sur Campus? Mais il est passionnant.
2: Oui, bah après, oui, effectivement, on est tributaire de la personne à qui on donne la parole, et là, on est face à une inconnue, parce que, comme je le dis souvent, quelqu'un qui est brillant, fédérateur, qui a le peps en dehors du studio, pour certains, on les met ici, dans une pièce...
3: Ça marche pas.
2: Un peu dans la pénombre, avec quelqu'un qui représente une autorité technique derrière une vitre, en position, lui, de devoir répondre aux sollicitations de l'intervieweur. Et bien, pour certains, soit ils vont rester les mêmes, soit ils vont se fermer, soit ils vont être complètement stressés, avoir un peu la voix comme ça.
0: Ouais.
2: Soit ils vont fanfaronner, ils vont répondre comme des enfants, on sait pas, en réalité, ouais. Voilà. À partir de là, une fois qu'on est en studio, est-ce que le propos, enfin, quelle est la densité de la personne, quoi, est-ce qu'elle a des choses intéressantes à raconter ou pas? Donc, c'est difficile à dire, quoi, en réalité.
3: Ça dépend de beaucoup de facteurs.
2: De plein de facteurs, oui.
1: Après, il se dit quand même de plus en plus que le temps d'attention il baisse, quoi, et nous, les gens qu'on reçoit ici, et on les incite à faire des formats qui vont pas plus au-delà de 1 heure grand max, quoi,
0: ouais.
1: Parce que on utilise souvent cette formule qui est que l'idée c'est quand même que les gens écoutent depuis le début et aillent jusqu'à la fin, et on peut avoir des fois des trucs à faire entre 13h et 14h, et que plus c'est court, malheureusement plus on a la chance d'être écouté tout du long, quoi.
0: Il y a Coca-Cola qui fait une campagne pub radio. ils vous disent, très très beau contrat pour la radio, vous êtes tranquille. Faudra juste remplacer, là, dans l'émission Coulisses, on remplace les pauses musicales par les pubs pour Coca. On fait quoi chez Campus?
1: En tout cas, ça prêtera au débat.
3: Ça prête vraiment au débat, ou c'est vraiment, de toute façon, c'est catégorique, c'est non?
1: Non, enfin, je sais, François, en plus, il a la haine contre les produits nord-américains, donc pour lui, je pense que c'est réglé. Moi, je pense que ça prêterait au débat, parce que il y a une situation économique très compliquée pour nous comme pour les autres, et qu'à un moment, légitimement, on peut très bien aussi se dire, tu vois, si c'est une semaine dans l'année où il faut mettre une pub dans l'émission Coulisses, et que ça te fait le budget annuel, Je dis pas que je suis pour et qu'on le ferait, mais ça prête, enfin moi je pense que ça prêterait réflexion.
3: Oui, ça demande peser le pour et le contre et de voir quelles sont les autres possibilités de financement, mais bon.
1: Quand après les radios associatives, elles ont quand même des contraintes vis-à-vis de la publicité qui sont assez grosses. Elles peuvent pas faire plus de 20% de leur chiffre d'affaires en publicité. Donc de toute manière, il y a des garde-fous qui existent quoi. Mais nous, on en fait très très peu de la publicité. C'est de la publicité qui ne soit pas des messages dits d'intérêt général collectif, qui peuvent être commandés par le conseil général, départemental, etc. Donc on est très peu sollicité aussi. Pourquoi ? Ben parce qu'en fait on fait pas beaucoup d'audience a priori. Donc je veux dire, moi si je suis Coca-Cola, qu'est-ce que je vais aller filer 50 000 euros à une radio qui potentiellement n'est pas écoutée par grand monde ? Mm-hmm. Potentiellement. Hein.
3: On sait pas. Il faudra demander à Médiamétrie.
0: Exactement.
3: Tout ça.
0: Il faut faire les sondages.
2: En gros, la question est de savoir est-ce qu'on baisserait notre pantalon si on avait un gros budget à la clé, quoi.
0: Ouais, c'est un peu ça. Oui. Non, mais c'était pour poser la question par rapport à la pub, quoi. Comment on se place vis-à-vis de ça.
2: De la pub, voilà. On en a eu, on en a.

0: Allez,
1: nouveau...
0: KFC.
1: Non, il y a le nouveau maire de Toulouse. Ben, on est des années plus tard. Et il dit, voilà, moi, je veux campus. Ils vont avoir les studios au Capitole. Et ce sera, ça deviendra la radio officielle de la nouvelle mairie. Ça, qu'est-ce qu'on fait chez Campus?
0: Alors, pour rendre à César ce qui est à César, on a été, suite à l'inondation de la radio, hébergé dans des locaux de la mairie pendant toute la saison 2017. Gracieusement.
1: Merci à elle. Mais en fait, ma question, c'est sur le politique, quoi.
2: Non,
1: c'est
2: sur quoi le... Ouais, sur le politique, je pense que ça serait très, beaucoup plus vite tranché que sur le cas publicité, par exemple. Parce que là, déjà, bon, il n'y a absolument aucune chance que ça arrive. Mais si effectivement, dans un film à suspense, cette question devait se poser, non, on ne serait pas là. On serait pas la radio d'une mairie, et je pense même, tu vois, sans parler de la mairie actuelle et de son courant politique, quoi.
3: Oui, c'est aussi une exigence de pluralisme et aussi d'indépendance, de pas forcément être relié à un courant politique aussi. Ou est-ce que
0: beaucoup de médias ne se posent pas la question et ils sont clairement affiliés à des courants politiques.
2: Mm-hmm. Oui, mais pas de façon officielle. C'est ça le truc.
0: Quand Bolloré paye, il paye, quoi. Et puis tout le monde sait que
2: c'est
0: lui
2: qui paye.
0: Ah oui,
2: non, pardon, je parlais des radios associatives.
3: Oui, par rapport aux radios associatives, c'est vrai qu'il y a quand même...
0: FM et CNews ne se cachent pas du tout.
3: C'est vrai.
0: Ils en tirent même une certaine fierté, quoi.
2: Après, nous, on fait partie de plusieurs fédérations, notamment la Fédération des Radios Campus en France, qui regroupe 30 radios. Et pour ça, on a aussi des contraintes qui en revenaient à ce que je disais tout à l'heure vis-à-vis de l'ARCOM. Hein, c'est-à-dire que... Ouais. Si demain on décide que finalement on n'est plus une radio étudiante et qu'on passe plus de la découverte musicale mais qu'on fait plus que d'ultra mainstream et compagnie, ben là on sort du cadre qui nous a été accordé pour avoir cette audience, et là très rapidement on peut se faire taper sur les doigts, voire nous dire, bah écoutez, ça correspond plus du tout à ce à la raison pour laquelle vous êtes là, ben on va laisser la place à quelqu'un d'autre.
3: Oui, en fait c'est aussi rappeler que ça, vous remplissez des missions qui sont définies aussi, qui sont encadrées, quoi.
2: Tout à fait.
1: Ben justement, alors c'est quoi les droits et devoirs du programmateur?
2: Alors, du programmateur, pas que lui, hein, de la radio de façon générale. Nous, on est une radio dite de communication sociale de proximité. Qu'est-ce que ça veut dire? En même temps, si on prend les termes, qu'on les sépare un peu, finalement, on comprend. Mais notre rôle, c'est de parler de problématiques de recherche universitaire, parce qu'on est une radio campus. C'est parler de culture, sous un prisme un petit peu, j'aime pas le terme, mais un peu underground, quoi. C'est parler de problématiques sociales, et c'est parler aussi de tout ce qui peut relever des problématiques environnementales. Alors ça, c'est les quatre axes principaux. Et aussi, effectivement, après, on est une radio, historiquement, on est une radio musicale, on l'est encore, même si on l'est peut-être un peu moins, mais c'est de proposer de la découverte musicale. Donc ça, c'est un peu notre auto-labellisation, quoi. Mmh. Mais on est quand même identifié comme cela auprès des organismes qui nous autorisent à être là ou qui nous financent.
3: Et tu parlais tout à l'heure de couleur d'antenne pour parler un peu de l'identité musicale. Est-ce que vous en avez une, ou est-ce que ça se définit en termes de style, ou est-ce que ça se définit plutôt en termes de niveau de notoriété de ce que vous passez en musique, en termes d'artiste? Comment vous détermineriez ce que tu disais là, tout à l'heure, là, votre couleur d'antenne?
2: Alors moi, la couleur musicale, comme je l'entends, c'est vraiment quelque chose qui prend sa source en fait dans les années 50-60, à travers ce qu'on appelle un peu les musiques noires américaines, rhythm and blues, soul, funk, musique caribéenne, du continent africain, etc. Prendre toutes ces choses-là et aller vers toutes les ramifications qui ont pu naître de ces courants-là, quoi. Et y compris dans les musiques actuelles, parfois dans des choses qui maintenant sont de l'ordre vraiment de l'expérimentation. Mais moi, quand je suis arrivé à la radio il y a bien longtemps, je veux dire, c'était une radio qui était à l'époque, et c'était complètement exceptionnel, qui était vraiment axée sur la naissance du hip-hop. Et aussi beaucoup en fait sur les courants qui avaient permis à ce courant hip-hop d'arriver sur la scène. Même si ça a évolué depuis, en fait, cette identité musicale, elle est quand même encore assez présente à la radio. Et voilà, moi, ce que j'entends par couleur musicale, oui, c'est ça, quoi.
1: Comment on prépare une émission de radio?

0: Comment on fait? Mettons, je sais pas, vous avez une émission, alors quelque part, on pourrait raconter les coulisses de coulisses, mais...
1: C'est un peu méta aujourd'hui,
0: c'est
1: l'émission.
0: C'est quoi le plan
2: D'abord, il faudrait déterminer quel type d'émission. Est-ce que c'est une émission de plateau comme celle à laquelle nous avons affaire maintenant? Est-ce que c'est une production d'un documentaire, d'un reportage? Est-ce que c'est une personne qui va aller recueillir la parole des autres, ou une personne ici qui va donner la parole à ceux qui viendront bien venir ici au studio pour parler de quoi et comment est-ce qu'on habille et articule tout ça?
1: C'est toutes ces questions en fait qu'il faut se poser quand on prépare.
2: Oui, il y a plein de formes différentes. Hein. Moi, je suis dans l'environnement radiophonique depuis 1995, ça fait un petit moment, et je peux dire encore qu'à ce stade, je continue encore à découvrir des formes d'écriture sonore, musicale et sonore qui me surprennent. On a tendance à dire que la radio est le plus vieux média, et c'est peut-être en effet la vérité, bien que les journaux étaient là avant. Mais en tout cas, l'art radiophonique est quelque chose qui se développe d'autant plus maintenant avec l'arrivée de l'informatique et la portabilité, parce que tout le monde peut enregistrer du son maintenant avec son téléphone, ou en reproduire avec son téléphone. Donc voilà, il y a plein de... Disons qu'il y a une démocratisation énorme, en fait, de la pratique et de la... manière de comment on produit un programme et qu'est-ce qu'on y met dedans. Tu parlais tout à l'heure de format. Les jeunes qui veulent faire du podcast, pour certains, c'est pas un problème de faire une émission de 3 heures. Ils vont parler de leurs sentiments, de leur approche de la vie, etc.
1: Et oui, c'est vrai que cette question du podcast, justement, elle est intéressante parce que ça a un peu bouleversé les usages. Comment tu le vois, toi, ça...
2: Je dirais pas que c'est un bouleversement. Je dirais plutôt que c'est une évolution normale qui est tributaire de l'avancée de la technologie. La technologie amène des possibles pour tout le monde, et c'est vrai que c'est plutôt enrichissant. Avec Thomas ici, on est là depuis longtemps et on a vu évoluer le profil des gens qui viennent faire de la radio ici. Au début, comme il le disait, c'était plutôt des gens qui étaient des mélomanes et qui venaient ici proposer une sélection musicale qui leur semblait pertinente et sortir un peu de ce que proposaient les grandes radios. Ce profil-là, il a évolué, notamment ces gens-là. Il y en a encore, mais ils ont beaucoup vieilli. Et puis, il y en a plein d'autres, des nouveaux, qui sont arrivés ici pour faire... Les jeunes, maintenant, ils veulent faire du podcast. Mais bon, la cuisine reste plus ou moins la même, quoi. On a diverses sources qu'on va mélanger, qu'on va essayer d'assembler d'une manière pertinente pour arriver à faire un tout.
0: Et par exemple, maintenant, je vois sur les radios, ils filment beaucoup. Ça devient aussi des vidéos.
2: C'est vrai.
0: Est-ce que la radio, et c'est un peu une nouvelle forme de télévision ou pas du tout? Comment est-ce que vous voyez cette évolution-là? L'arrivée de l'image à la radio qui pourrait sembler un peu paradoxale.
3: Ah, c'est pas complètement nouveau. Hein. Moi, je me souviens quand effectivement les premières émissions de radio filmées ont commencé à apparaître. Je pense que c'était il y a au bas mot 10 ans, je dirais, voire peut-être même un peu plus. Et au début, tout le monde voulait ça, y compris ici. Quoi, vous allez pas mettre des caméras? Bon, nous, on était contraints par le fait que déjà à l'époque, c'était un investissement énorme et que le peu d'argent qu'on avait, on préférait le mettre ailleurs. Et puis en fait, Cette espèce d'enthousiasme dingue au début là pour les caméras dans le studio, assez rapidement il a fondu parce qu'on s'est rendu compte que regardez Tartampion qui passe des disques derrière une paire de platines, s'il est pas ultra charismatique, ça apporte pas grand chose. Et vous deux, si on vous voit regarder vos notes et poser des questions,
1: ça n'a pas grand intérêt.
0: Il y a des choses que vous voulez pas voir.
3: Vous êtes beau, attention. Hein. On n'en est toujours pas trop à ça, quoi, parce qu'il n'y a pas en ce qui nous concerne. Mais tu vois, ici dans ce studio assez régulièrement, on fait jouer des groupes de musique qu'on enregistre ou qui sont en direct. Là, par exemple, ça pourrait être bien plus intéressant d'avoir un système effectivement de captation vidéo qui puisse être sur d'autres supports. C'est pas à l'ordre du jour, mais moi je suis pas complètement contre, mais.
1: Ça demande des moyens.
3: Je vois Rins FM, toutes ces web radios super à la mode et compagnie, machin. ou alors le pire, les autres dans la salle de bain là. Mais je me dis putain, mais à quoi ça sert? Parce qu'en fait, finalement, ton ascension.
0: C'est quoi la salle de bain?
3: C'est des DJ dans un univers hyper aseptisé où c'est du carrelage partout autour d'eux. Tu vois?
1: Et un peu en mode pas boiler room, mais c'est plus du mix, c'est des émissions. mix avec des. Oui.
3: Et au final, bon, ben tu ton attention elle est quelque part diluée parce que tu regardes ce truc qui visuellement mais n'apporte absolument rien, en plus c'est moche. Et finalement tu te rends compte que t'écoutes plus forcément le propos musical, quoi. Donc ouais. Voilà, moi je fais le vieux grincheux, hein, là, je suis désolé, mais je vois pas trop l'intérêt, quoi. La radio, c'est quand même important que ça soit, que ça suscite l'imaginaire, quoi.
1: Oui, moi je pense toujours à KEXP parce qu'il y a un aspect visuel aussi. C'est vrai que c'est quand même un peu une radio un peu pionnière aussi dans les découvertes
0: KEXP,
1: musicales. C'est une radio de Seattle qui émet depuis Seattle, mais qui aussi est reconnue pour les vidéos live qu'elle fait. C'est ce que tu disais tout à l'heure.
3: Oui, voilà, mais là ça se passe dans un studio, c'est super joli,
1: voilà,
3: à l'ancienne, et le groupe joue, tout ça, enfin voilà.
1: C'est pas juste de la radio filmée en fait, c'est un tout autre propos.
0: Vous en voyez d'autres des évolutions du média? Parce que, comme vous disiez, c'est peut-être un des plus anciens. Comment vous voyez l'évolution, l'avenir de ce média-là? C'est un média d'avenir ou pas finalement?
2: Quoi qu'il en soit, le son va continuer à exister, quoi qu'il arrive. Hein. Et c'est, comme je disais juste avant, depuis une quinzaine d'années, avec un petit peu de budget, avec beaucoup de motivation et en allant chercher des tutoriels à droite à gauche, on peut arriver à construire une esthétique sonore qui, en tout cas, va pouvoir convaincre, titiller la curiosité des auditeurs. Et voilà. Après, effectivement, on est quand même dans une culture de l'image. Maintenant, les gens écoutent à travers le téléphone et à travers l'écran.
1: Ouais.
2: Donc, moi, je ne suis pas particulièrement inquiet. Hein. La prochaine phase, je pense, va être la disparition de la bande FM. Et ensuite, on va passer sur du tout numérique. Et à partir de là, on va être noyé dans encore plus d'options possibles pour les auditeurs.
0: Et toi, Thomas, avant une dernière petite pause?
3: Ouais, moi je suis super attaché personnellement à ce qu'on appelle la radio de flux, en fait, c'est-à-dire que tu écoutes la radio parce que justement tu vas être un moment dérangé, mais tu vas être surpris, on va te pousser un petit peu vers des trucs, et ce que finalement, mais ça maintenant c'est devenu tellement banal de le dire, mais au départ c'était pas du tout acquis, l'algorithme te laisse dans ton cocon et finalement tu t'ennuies assez rapidement, je pense, quoi. Et pour moi, la radio dans la diffusion, que ce soit en FM ou sur d'autres supports, quoi, c'est-à-dire que moi je pense que c'est un truc important, et j'espère qu'un jour ça va revenir un petit peu. Effectivement, la radio elle est là pour te proposer des choses que tu ne vas potentiellement pas aimer, quoi. Et cette notion là je pense qu'elle est importante. Après, est-ce qu'elle est suffisamment importante pour survivre au temps qui passe?
1: C'est la grande question.
0: Dalida, tu la programmes ou pas?
3: Oui, Dalida, j'adore un morceau. Je suis ultra fan d'un morceau en particulier, oui.
1: Qui s'appelle?
3: Qui s'appelle Je me repose, qui est dans la prog de Campus.
1: Eh bien, on va en proposer un autre, là, tout de suite. C'est Baisse un peu la radio. C'est une reprise, je crois.
0: Oui.

0: Cette émission, elle est pas en direct, mais elle est pas montée non plus. Elle est en condition du direct. C'est quoi les différences de pratique? Je veux dire, qu'est-ce que ça change? C'est quoi l'intérêt de faire en direct, pas en direct? Pourquoi il y a des gens qui font encore en direct alors qu'en fait, on pourrait ne pas s'embêter? Qu'est-ce que vous pouvez dire de ça?
1: Parce qu'il y a des gens qui ont recherché un peu cette adrénaline du sans filet, quoi. Et c'est le direct le permet, quoi. Les conditions du direct, comme on le pratique là, c'est très chouette aussi. Mais c'est vrai que si à un moment je dis une énormité absolue, ce qui a peut-être été le cas, ben on sera toujours à même peut-être de l'enlever.
0: Mais vous ne saurez pas parce que c'est coupé. Voilà.
2: Oui, quand on bute sur les mots, ce genre de choses, c'est vrai que ça fait partie des petits trucs qui se coupent facilement. Mais, mais habituellement, ce que vous faites, c'est plutôt des conditions du direct avec les émissions.
1: Ouais, majoritairement maintenant, effectivement. Ouais,
2: pour garder
1: ouais.
2: cet esprit.
1: Ouais, oui, oui. Condition du direct et aussi l'espacement entre les différents épisodes des émissions, quoi. Moi, quand j'ai connu la radio, vraiment, où le rituel, c'était l'hebdomadaire, quoi. Ouais. Vraiment, c'était inconcevable de faire autrement, quoi. Et maintenant, la majorité, pour prendre un petit peu les exemples de ce qu'on a ici à l'antenne, c'est des formats 30 minutes une fois par mois. Mmh. Ouais, comme ça évolue, c'est marrant.
2: Ça permet, ouais, ça évolue. C'est vrai que les usages évoluent assez rapidement. Qu'est-ce qu'on voulait dire d'autre pour conclure, peut-être?
0: On sort parfois du studio, non? À campus. François, il paraît que t'as une moto, un scooter ou je sais plus quoi.
3: On sort d'autant plus que c'est positif pour la radio. C'est un moment où la radio communique, c'est un moment où la radio va à la rencontre des gens et les gens viennent la voir. Donc c'est bien, alors on rencontre plein de gens différents ces occasions-là. On est, en moyenne entre 40-50 plateaux extérieurs par an, par saison. La radio sort également au moment où moi et d'autres allons recueillir la parole des gens dans le cadre de la production d'un documentaire, d'un reportage. Et ensuite, à partir de là, on produit un format déterminé du 30 minutes en général. Donc effectivement, oui, on sort beaucoup de la radio et on cherche à le faire de plus en plus pour diverses raisons.
0: Très bien. Bon, écoutez, je crois que ce sera le mot de la fin. On va s'arrêter là pour aujourd'hui. Merci beaucoup.
1: Merci à vous.
2: Merci de nous avoir accompagnés aujourd'hui et merci du coup à vous deux, à François et Thomas, de nous avoir ouvert un peu les portes du studio tout au long de la saison. Merci à vous d'avoir écouté, pour votre attention.
0: C'était la dernière émission de la saison. Oui. Donc à retrouver en direct sur Campus FM ou en podcast sur la plateforme Vaudio, comme tous les autres épisodes de coulisses et des autres émissions de Campus FM qu'on vous invite à découvrir.
2: Merci François d'avoir assuré aussi la technique en parallèle, d'être aussi l'invité de cette émission. Merci pour votre confiance.
3: Cette
2: émission est entre... Oh là là.
0: C'est en partenariat avec qui? Dites-nous avec qui elle est en partenariat.
3: Il faut des partenaires.
2: Et oui, très important.
1: Il en faut. En partenariat avec le réseau des radios campus en France, en partenariat avec le CRLO, un syndicat auquel nous appartenons, des radios d'Occitanie. Partenariat avec tous les auditeurs, avec vous, etc. Merci d'avoir fait cette
3: On peut parler de la région aussi.
1: Radiophonique.
0: Et de la région Occitanie?
3: Oui, la commune également.
2: Voilà. La commune, voilà, c'est ça, je cherchais le mot.
0: Merci beaucoup.
2: À bientôt.
0: À bientôt. Au revoir.
3: Allez, au revoir.

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0: Yes, bienvenue à vous qui nous rejoignez sur les ondes du 94 MHz de la bande FM. On est en direct, messieurs, dames, sur le 94 MHz de la bande FM. Ça s'appelle New Soul Food comme tous les premiers vendredis du mois à partir de 21h sur Campus FM. Émission donc qui est rediffusée donc le samedi et le jeudi sur Radio Mille Pages.
1: Samedi.
2: Le samedi.
0: Moi aussi je me fais vanner pour mon accent, c'est ça?
2: Bah oui, attends.
0: Oui, c'est de bonne guerre, hein, j'accepte.
3: Ça vient d'où le samedi?
0: Le samedi?
3: Le sem. Samedi.
0: Le samedi. Bah je sais pas, le samedi, ça veut dire quelque chose, hein, j'imagine. Hein.
2: Samedi? Bah t'as le seum, t'es plus vendredi, quoi.
0: Le samedi, ça veut dire quelque chose.
3: Oui, c'est samedi, comme... samedi.
0: Le lundi, c'est le jour de la lune, le mardi de... C'est pas ça, non c'est...
2: Arrête, non, mais j'en sais rien, moi.
0: Si, je vous jure. Les...
2: Je sais pas.
0: Non, sérieux, Mercure, le mercredi, ah ouais. Jupiter...
2: Et samedi, Saturne.
0: Et c'est certainement, voilà.
2: Et voilà.
0: Et voilà. Y a
2: non, j'en sais rien.
0: Non, c'est sérieux, il y a que le dimanche qui est pas...
2: Seigneur.
0: Et vous savez pas ça?
2: Non.
0: Et voilà, ben voilà. Moi je dis samedi, mais je dis ça, je sais ça moi. Bienvenue à vous qui nous rejoignez donc sur les ondes. Big up et merci pour votre soutien et votre fidélité, ça fait plaisir. New Soul Food, c'est l'émission qui nourrit l'âme avec grand renfort de musique. Soul, funk, hip-hop et bien d'autres saveurs que vous allez pouvoir déguster donc ce soir. Avec donc OG.
2: Salut.
0: Voilà, mes salutations distinguées cordialement.
2: Salut.
0: Voilà, qui nous propose des agendas tous les premiers vendredis du mois. Salut. Avec Steady pour un focus on tous les mois sur New Soul Food et moi-même Malcolm Eye pour vous servir avec le Music News. Qu'est-ce que vous nous avez ramené la team ce soir? Qu'est-ce qu'on a dans les tambouilles?
2: Eh bien moi c'est estival, hein.
0: Ah
2: c'est
0: ouais.
2: Estival, c'est festival. Ouh, quel amour. Et oui, parce qu'on rentre dans la saison des festivals.
0: Ok.
2: Voilà.
0: Ah ouais, ok, d'accord, très bien.
2: Donc on en a pas mal, quoi.
0: Et oui, j'imagine.
2: Il y a deux concerts qui se calent et après c'est un peu mort l'été, surtout août.
0: Bah bien sûr.
2: Donc il n'y a pas de date, mais sinon vous allez pouvoir vous ambiancer au festival.
0: Au
2: boire
0: moins.
2: Beaucoup trop de bière et faire n'importe quoi avec votre dignité.
0: Et éventuellement écouter de la musique aussi. Hein.
2: Et c'est ça. Aussi.
4: Collectif métissé.
0: Tiens, rapproche-toi un petit peu du micro, stoppé, OG. Steady, toi, tu nous as ramené quoi ce soir?
3: Un petit focus on sur. On le dit ou pas?
0: Ah, bah oui,
2: bah
0: bien
2: oui.
0: Sûr.
3: Sur Fab.
2: Fab.
0: Alors, lequel? Lequel, Fab? Lequel?
3: De samedi. Lequel, Fab?
0: Eh oui, parce qu'il y en a
3: il y
0: plusieurs.
3: Il y en a plusieurs.
0: Ouais, il y a DJ Fab, il y a plusieurs Fab.
3: Non, on parle de rappeur, là.
0: Ouais, ah bah
3: donc
0: d'accord.
3: Fab l'impertinent, le rappeur du 18e.
0: Ah ouais, c'est ça son nom?
3: Voilà.
2: L'impertinent.
0: Ok, ah ok, d'accord, ça marche, big up. Ça roule, bah écoute, on va écouter ça tout à l'heure dans quelques minutes sur les ondes de campus avec plaisir. On s'est même délecté pour commencer cette émission du morceau Code Noir.
3: Code Noir, ouais.
0: Ouais, voilà, qui est d'actualité, hein, puisque le Code Noir a été abrogé là la semaine dernière à la
3: semaine nationale. Dernière, ouais.
0: Je crois que c'est la semaine dernière ou la semaine d'avant, tu vois, mercredi dernier, je pense que c'est mercredi dernier.
3: Okay.
0: Donc bon, c'est purement symbolique, hein, parce que bon, l'esclavage est aboli depuis 1800 et quelques, hein, donc normalement c'est symbolique.
3: 1848.
2: Ouais, mais ils auraient dû, tu vois, annuler plutôt qu'abroger,
0: il
2: parce
0: paraît.
2: Qu'avec abroger, ça comme si ça n'avait jamais existé. Avec annuler, tu peux te demander réparation.
3: Ah.
2: Minuturiste.
0: Ouais. Ouais. Alors ils auraient dû, mais peut-être qu'ils savaient ça justement.
2: Exactement. Exactement. Fait, c'est passé comme ça.
0: La prochaine étape, c'est la réparation, hein, parce qu'il y a déjà eu l'ONU, il y a eu la loi Taubira auparavant, qui mettait justement en avant
2: le crime contre l'humanité.
0: Ouais, le crime contre l'humanité, mais du coup les réparations, ça ouvrait la discussion à la réparation. Et là, en fin de compte, peut-être qu'ils entérinent, parce que vu la position de la France à l'ONU, il est possible qu'ils entérinent volontairement et que ce soit pas annulé mais abrogé justement.
2: Ouais.
3: Il y avait eu à l'ONU le pire crime de l'humanité, c'était l'esclavage.
2: C'est ouais. Ça.
0: Ça y est, c'est fait.
3: Mais, ouais, voilà, c'est ça.
0: C'est fait. Sauf que la France n'a pas.
3: Ouais,
2: c'est absolu.
3: Ouais. Ouais, c'est ils ont peur des réparations, c'est ça.
0: Mais c'est pour ça, je te dis, c'est stratégique, c'est les réparations. Mmh. Hein. Et puis, bon, bah, t'imagines, hein, la France, l'Angleterre et l'Espagne, à mon avis.
2: Le Portugal.
3: Ça va dire. Ça va sortir le chéquier, ouais.
2: En Belgique, ouais, c'est clair.
4: C'était dit, on va faire une chronique sur le vaccin, là.
2: Sur le vaccin, t'as dit.
3: J'ai invité Didier Raoult à venir.
0: Et vous l'aurez entendu, on a aussi donc Trinidad dans les studios qui est venu pour une vignette session. Comment vas-tu, Trinidad?
1: Super, je suis venu pour faire une parodie d'Alain Soral ce soir.
0: Vas-y, nous on veut continuer de mettre, hein, mon gars. Alors, qu'est-ce que tu nous as ramené dans tes tambouilles?
1: Alors, moi, ce soir, je vous ai ramené ce qu'on appelle la City Pop. Yeah. Je vais faire un set de City Pop. Pour ceux qui se demandent ce que c'est l'équivalent de la pop américaine, du funk, du disco, mais qui a été fait au Japon, en fait. Donc, voilà, petit flex. J'étais à Tokyo au mois de février et j'ai ramené plein de scuds comme ça parce que ça fait longtemps que je kiffe ça et c'était un peu l'occasion. Donc, voilà. Donc, j'ai ramené plutôt, pour coller à la teinte de l'émission, des trucs plutôt boogie funk.
0: Yeah.
1: Et voilà, donc par contre les titres on va un peu galérer à dire de quoi il s'agit.
0: Effectivement, j'avais pas pensé à ça.
1: Voilà, tu vois, les titres, donc, qu'on galère. Je décrirai les pochettes.
0: Ouais, je suis sûr que t'en as un ou deux, toi, je te connais sans
1: rien. Ouais, non, voilà. Mais bah, après j'ai fait 6 mois de Duolingo japonais, autant te dire qu'à part aller au supermarché, je sais rien faire.
2: T'as fait quoi? 6 mois de
1: Duolingo.
3: Duolingo.
1: Duolingo,
2: ah tu vois, putain, le truc, l'appli pour apprendre à parler.
3: Pour apprendre, ouais.
2: Ouais. Ah ouais.
1: Mais bon, c'est comme Tinder, quand tu payes pas, t'as rien.
0: Ok, bon, vous avez le programme. On va donc commencer, comme à notre habitude, par l'agenda. Juste derrière, c'est le Focus On. Je vous jouerai donc Music News. Alors, je vous ai pas dit, mais moi, j'ai une grosse ambiance dancehall là ce soir et c'est pour rendre hommage à mon frérot, Gilux Big Smile, qui est actuellement en train de s'installer là, donc à l'Urban Lab et qu'on va rejoindre tout à l'heure en fin d'émission. J'espère que vous nous rejoindrez vous aussi là-bas. Donc, pour une, avec Mathieu Ruben et putain, là, j'ai oublié le nom du gars, mais on redira ça tout à l'heure, qui est un très bon d'ailleurs toaster, un testeur réunionnais qui assure grave, j'ai oublié le nom, mais on va retrouver ça dans les petits papiers, je pense. Voilà, et c'est à partir de 22h à l'Urban Lab, hein. Déplacez-vous, allez voir un petit peu ce qui se passe là-bas, et puis moi je vous dis, je vous donnerai un petit avant-goût là de 2-3 morceaux dancehall qui sont en nouveauté, donc du mois de mai, juin, et qui m'ont bien ambiancé. J'espère que ce sera pour vous aussi le cas, et puis derrière le Music News, ce sera le Focus On, et on commence tout de suite avec un morceau, et c'est toi qui l'as choisi, Oji, ce morceau-là, pas le deuxième, hein, le premier. Moi,
2: c'est pour ça que tu m'as senti galérer. Je vais te laisser l'annoncer.
0: Merci.
2: Non, vas-y, j'ai oublié. C'est Dua Salé, non, c'est ça?
0: Ouais, c'est ça.
2: Ah, Dua Salé, mais alors je sais plus quel titre. Vraiment, je suis navrée parce qu'en fait, j'avais choisi deux titres. Et
0: Firestorm.
2: Voilà, exactement. Tu vois que tu l'as annoncé. Ouais. Allez. On y va. Allez, c'est parti.

0: Pour vous faire plaisir, j'espère. C'est Nuit sous le foot, comme tous les premiers vendredis du mois. Lâchez pas l'affaire, yesai. Et on passe sans transition à l'agenda.
1: À l'agenda. Exactement, ce soir, tu l'as déjà annoncé à l'Urban Lab. Moi, je vais te dire, c'est le Tropical Vibes.
0: Voilà.
1: Et il y a des DJ. Il y a DJ Be Good.
0: Oui.
1: Black Sunrise.
0: Ouais.
1: Robin.
0: Oui.
1: Et the last but not the least.
0: Exactly.
1: Selecta Big Smile.
0: Ouais, grand big up à lui, c'est le frérot, il fait partie de la famille du Sudfood aussi.
1: Voilà.
0: Rise and Shine sur FM, sur Booster aussi, une émission qu'il faut pas lâcher l'affaire, faut continuer d'écouter le lundi soir, c'est une grosse émission de reggae qui est sur Grave. Et ils seront là-bas, là, ils sont à l'Urban Lab, on leur donne un maximum de force, nous on
1: y
0: va.
1: Ils sont là-bas jusqu'à 2h, donc.
0: Non, ils sont là-bas jusqu'à 5h du matin.
1: Moi. Ah ouais?
0: Ah ouais, ouais.
1: Ah,
0: ouais.
1: Sur leur affiche, c'est 2h, tu
2: ouais,
1: vois, j'étais pas dans les petits papiers, moi.
2: Michel, il les a pour
1: cap. Bon, alors j'annonçais des festivals tout à l'heure et on rentre directement dans le vif du sujet. Le week-end prochain à Toulouse, en plein centre-ville, on a le Rio Loco.
0: Et voilà. Ouais.
1: Donc chaque année, ils nous régalent quand même avec leur programmation. Cette année, c'est sur le thème des îles.
0: Ouais.
1: Il s'appelle Insulae. Mmh. J'espère.
0: Ouais, je crois que c'est
1: bien
0: ça.
1: Comme ça, Insulae.
0: Ouais, je crois que c'est ça.
1: Alors, c'est sûr que c'est ça parce que j'ai quand même cherché.
0: Je m'en doutais.
1: Mais le petit nom commence à se. Insulae. Tu vois, je peux faire en voix de métro.
0: Elle s'est entraînée devant sa glace pendant une demi-heure, tu sais.
1: Estacionamento, Insulae.
0: Et tu sais que ça marche grave, hein.
1: T'as vu? Putain, je peux faire voix.
2: Taxi driver.
1: J'aimerais trop faire voix, en vrai.
0: Bon, ouais, mais là, t'es voix de Nuit sous le foot, hein,
1: ouais,
0: pour l'agenda. Donc, pour les gens qui nous écoutent dans leur voiture, t'es là-bas.
1: Il faudrait peut-être que je cache un peu l'accent pour des voix un peu qui s'exportent, tu sais.
0: Ah, ok.
1: Le métro new-yorkais, tu t'imagines,
0: ouais,
1: toi?
0: Mais dans ce cas-là, faut pas l'anglais, direct.
1: Station Brooklyn.
2: Brooklyn, c'est un pays.
1: Brooklyn. Bon, alors,
0: et
1: bref.
0: En même temps, c'est une île, hein.
1: C'est vrai.
0: Ouais.
1: Donc, Insulae. Yes. Donc, ils sont 4 jours. Attends. 5 jours. Du 10 au 14, ça fait 5 jours.
3: 5 jours, ah, mercredi ouais. au dimanche. Ouais.
1: Du mercredi au dimanche. Donc, sur le 10, le mercredi, il y a plutôt de la musique traditionnelle. Il y a ouais. du Maloya.
0: Ouais, je sais.
1: Il y a du Maloya, de La Réunion, comme Malcolm Mike qui nous sert ce soir.
0: Yes,
1: c'est,
0: yes, tout à fait.
1: C'est l'Indago Family et Anna Sato qui sont sur le Maloya.
0: Ouais.
1: Après, il y a des DJ. En fait, je vous laisse aller voir la programmation des festivals. Je vous annonce quelques petits artistes comme ça, choper parce que
0: ouais.
1: j'aime bien. Mais vraiment, il y a beaucoup de choses. Hein. Ne vous arrêtez pas à ce que je dis. Vraiment, vraiment, il y a beaucoup de choses. Il y a un hommage à Cesaria Evora et il y a un groupe ouais. de Tahiti.
0: Ouais, ouais.
1: Vous allez voir. Le jeudi, DJ Nature. Donc lui, il fait plutôt des DJ sets, funk, soul.
0: Ouais, c'est pas mal d'ailleurs.
1: Ouais, et il y a... ouais, c'est sympa.
2: C'est Thomas Delafosse, shout-out à lui, qui me l'a envoyé. Il m'a dit, écoute ça.
0: Ouais. Ouais,
2: j'ai dit, fais la même chose que moi, mais lui est mieux payé. Mais très très cool, ouais.
0: Ouais,
2: pas mal
0: fort.
2: De disco edits, ouais, ouais, vraiment, ouais, carré.
1: Ouais, donc moi, si j'avais un à choisir, j'irais voir lui, le 11. Et il y a aussi de la folk japonaise, tu vois. Donc, si
2: oui,
1: t'as envie d'aller t'ambiancer, te remettre dans tes 6 mois.
2: Et j'ai vu aussi qu'il y avait Tokyo Jazz Massive, je crois, qui passe.
0: Ouais.
2: Hein, c'est ça, je me suis pas trompé.
1: C'est ça.
2: Ouais, c'est ça, ouais.
0: Et le Japon qui est une île aussi, hein, donc qui est représentée là-bas.
1: C'est pour ça, il y a que des îles. Après, on est où là? Vendredi, le 12. Il y a Oralise, elle, c'est une rappeuse malgache.
0: Ouais.
1: Bon, ça kick, c'est sympa.
0: Ouais.
2: Gros groupe de rap de droite. Armée, tous les pulls avec sur les épaules.
1: Et pourquoi pas?
2: Des mecs qui s'appellent Sebago.
1: Il y a bien eu Manon, hein, finalement.
0: Ouais, je suis pas certain que ce soit de droite, hein, pour le coup.
1: Ouais. Ils étaient pas là. Il y a Blaise Faya aussi, qu'on a déjà annoncé dans New Soul Food le 12.
0: Ouais, que tu annonces à chaque fois qu'il passe d'ailleurs.
1: Mais parce que j'aime bien quand même, en fait.
3: Sans blague, Faya. C'est les Antilles, Blaise Faya.
1: Ouais, bah, il fait du chata et tout, mais il est martiniquais, il me semble. Hein.
3: Ok.
1: Le 13, il y a Zili, une mahoraise ouais. que j'aime beaucoup. Et c'est le deuxième titre que j'avais choisi, c'est en fait. On ne vous l'a pas passé, mais c'était elle, Zili. Donc, elle a rempli le Casino de Paris, là, le 22 mai. Elle grimpe fort. Ça fait très longtemps qu'elle est là, mais là, en ce moment, elle pète.
0: Elle est très forte.
1: Ouais, le 14, on a plus la journée consacrée reggae raga. Alors là, comme je suis nulle, moi, en reggae...
0: Le 14, c'est quel jour ? C'est le samedi ?
1: 14, c'est pas le samedi, c'est le dimanche.
0: Le samedi. Le
3: dimanche.
1: Je peux pas m'en empêcher. Et donc, il y a... Vous m'arrêtez si je le dis mal, hein. Kaimani Marley.
0: Bah non, c'est ça. Hein. Ah,
1: voilà,
0: c'est ça.
1: On est bon. Marcus Gad.
0: Ouais.
1: On est super bon. Et il y a Queen Omega aussi.
0: Ah, cool.
1: Mmh. Voilà.
0: Ah ouais, déchire. Bah grave, elle déchire. Ah, ok, bah nous on y
1: ça,
0: fera,
1: c'était
0: nous.
1: Le Rio Loco. Et allez voir la prog. Je continue de le dire parce que vraiment, il y a des choses que j'ai certainement loupées. Le 3,
0: moi, je me permets de rajouter un petit truc là sur le Rio Loco. Big up à l'organisation du Rio Loco et à la programmation du Rio Loco parce que justement, moi, je trouve qu'ils se prennent la tête à aller chercher des artistes qu'on n'a pas l'habitude de voir.
1: Ah, mais vraiment.
0: Voilà, et c'est quand même vraiment cool, quoi.
1: Et quand on entend île, on entend souvent en bon français que nous sommes les Antilles. Bravo. Allez, si on a un petit peu de trucs, on va chercher un peu l'océan Indien avec la Réunion. Mais en fait, ils sont allés chercher le Japon, ils sont allés chercher Madagascar, ils sont allés partout quoi.
2: Patrick Fiori, Paul Volcan.
0: Et je vous l'annonce, et parce que j'ai oublié de vous le dire, mais en fin de compte, je serai moi au Rio Loco dans l'émission là qui a lieu donc entre 11h et 13h en combinaison avec Campus et Éphémère. Moi, je serai là-bas, donc au moins pour faire la technique et peut-être même faire des petites chroniques, donc tous les jours quasiment, je crois.
1: Excellent, ouais. On va t'écouter alors.
0: Voilà, il faut m'écouter.
1: Ouais, il faut carrément. Se brancher.
2: T'as des places ?
0: Ça, on va en parler en off.
2: Ok.
1: Il a plus de place.
0: Ah, voilà, ouais,
3: en tout cas, on n'est pas cher.
0: Moins cher que la billetterie.
2: Rendez-vous
1: en place. Enfin, ça dépend.
2: En place belle vente. Mal qui va te donner rendez-vous sur le parking du Auchan.
1: Et le Rio Loco, ils se prennent tellement la tête qu'ils ont fait participer 24 classes de CE1 au CM2 pour faire des rencontres, pour faire des petits... Bon, ça, c'était la minute école.
0: Ouais, mais c'est cool. Il faut supporter le Rio Loco. Big up à toi d'avoir fait le point.
1: Avec plaisir. Ouais,
2: il faut supporter l'école.
0: Aussi.
1: Ouais, enfin, bon, bref. C'est un autre sujet. Alors, le 3 juillet, on part à Paris. Il y a la Dame Blanche.
0: Ah, mortel.
1: Alors, j'adore pas le film.
0: Hein. J'adore cette meuf.
1: Ouais, je sais.
0: Ah, elle est mortelle.
1: Tu l'avais mis.
0: Ah oui,
1: je crois. Okay.
0: Ah ouais, peut-être. C'est possible parce que je l'adore.
1: Ouais. Oui. Donc c'est un peu pour toi quand même.
0: Ah bien.
1: Donc elle est à Paris, à Le Pan Piper, Le Pan Pipé.
0: Ok.
1: Personne n'a la vraie prononciation. Je le fais en voie de métro.
0: Non, c'est pas
1: Le Pan Pipé.
0: Je suis sûr que ouais, si tu veux.
1: Donc elle a des racines afro-cubaines.
0: Ouais.
1: Elle déchire, comme tu dis, avec des sonorités plutôt hip-hop, reggae, dancehall, reggaeton. Elle est multi-service, quoi.
0: Ouais,
1: un
0: carrément.
1: Bon couteau suisse de ce genre.
0: C'est une fusion, quoi.
1: Ouais,
0: tu vois,
1: c'est pas mal.
0: Et c'est bien fait, ouais, carrément. C'est mortel.
1: Elle
0: a une magnifique voix.
1: Vraiment.
0: Ouais.
1: Ouais, ouais, ouais.
0: Et elle est flûtiste, flûte traversière, c'est magnifique.
2: Elle est française ?
0: Elle parle français.
2: Ah, elle est pas française.
1: Ouais. Afro-cubaine.
2: Ok, changé. Ok.
1: Elle sort son nouvel EP, Notas al Viento.
0: Ah ok, d'accord, mais j'ai pas écouté, j'écouterai.
1: Ouais. Voilà. On repart sur un festival. Et on revient dans le sud.
0: Ok.
1: Avec Arsenic. Arsenic. Pas le
3: autant
1: groupe.
3: Autant pour moi. On coupera au montage.
1: À Lille sur Tarn. Ouais. Du 3 au 5 juillet. Alors là, vraiment, allez voir.
0: Il y a Alpha Blondy quand même.
1: Moi, je vais pareil que pour le Rio Loco, je vais vous en dire.
0: Ouais.
1: Mais vous allez voir.
0: Okay.
1: À un moment donné, il faut vous taffiez aussi.
0: Ouais, non, mais de toute façon, pour les festivals, t'as pas le choix, tu peux pas tout dire.
1: C'est ça. Donc, il y a l'entourloupe, moi j'aime bien.
0: Ouais.
1: Ça, c'est le premier soir, le 3.
0: C'est Sarah qui kiffe Big Up à SLK qui nous écoute.
1: Oui.
0: Ouais, dans Marseille.
2: C'est pas des mecs d'ici, entourloupe, non ?
0: Bonne question.
3: C'est Paris, je crois, non ?
2: C'est Paris ? C'est des beatmakers, c'est ça ?
0: Ouais, c'est ça, ouais. Le reggae, ouais.
2: Ah ok, bah non, alors... Non,
1: mais... Ouais, mais c'est reggae, mais ça fait un peu... Il y a un fond de dub...
2: C'est l'obsession, je confonds les mecs d'ici.
0: Ah oui.
2: Ouais, c'est ça.
1: L'obsession.
0: L'obsession.
3: C'est l'obsession.
2: Ah bon ?
3: Ouais. Il me semble.
0: Mais parle dans le micro quand même.
1: Ouais, non, mais lui, il est trop.
0: Ouais, camping, ils ont pas.
1: Il est en festival.
3: Après,
1: le 4 juillet, on a Alpha Blondy, comme tu disais.
0: Ah ouais.
1: Ça, il y a Youssoupha aussi.
0: Yeah, c'est cool, big up.
4: Petite dédicace, subtil.
1: Et le dernier jour, il y a les Necs Marrants, il y a Kenny Arcana.
0: Ouais.
1: Come back.
3: 30% aller trop loin.
1: Ah voilà, tu vois, ça fait plaisir ici, Kenny Arcana. Et bon, franchement, parce qu'on est Toulousains et qu'on représente, il y a Moussa et Hakim.
0: Yes.
1: Eh ouais. Ah.
2: Le coiffeur à Youssoupha, il charge 3 euros de plus pour les
1: comptes. Alors, en fait, vous n'avez pas les mimes en plus.
2: C'était pas 15, chef. Non, c'est 18 pour toi.
0: Allez, va-t'en.
2: C'est une queue de cheval, frérot. Non.
1: Il est très méchant.
3: Ah putain.
0: Allez, vas-y, on enchaîne.
1: On enchaîne avec un autre festival qui est à Paris-Vincennes, à l'Hippodrome, les mêmes dates, 3-5 juillet, donc je m'attarde pas. C'est Yarland Festival. Bon, après, là, c'est des gros, là. Il y a du Niska, il y a du, du Réma, que j'adore. Ouais, Réma, en revanche. Ouais. Ça, c'est le dimanche 5. Bon, il y en a plein, il y en a plein. Allez voir.
0: Ok, cool.
1: Le 9 juillet, ben, Dua Salé, celle qu'on. Je le dis bien.
0: J'en sais rien, je le connais pas.
1: Ouais, je sais pas. Celle qu'on vient d'écouter, en fait, je ne fais que lire et écouter sa musique, donc je sais pas comment on prononce son nom. J'aurais pu faire l'effort d'aller écouter une interview, tu vois, mais je l'ai pas fait. Donc, c'est naze.
0: Ouais, vraiment.
1: Dua Salé à la salle Le Trébando.
0: Exceptionnellement.
1: Elle fait du. Merci.
0: Ouais.
1: Du rap alternatif.
0: Elle est bénévole, on le rappelle quand même. Hein.
1: Rap alternatif et R&B, elle est soudano-américaine, elle est basée à Los Angeles.
0: Wow. C'est très sweet ce qu'on a écouté.
1: Ouais,
0: à l'instant.
1: Mais allez écouter ses titres d'il y a genre 6-7 ans. C'est encore plus hip-hop, quoi. Là, elle est partie un petit peu dans le R&B suave, un peu là.
0: Okay. Et,
1: mais c'est super aussi. Hein.
0: Ok, cool.
1: Après, bah, je finis sur un. Je sais pas ce que c'est, si c'est vraiment.
3: J'en ai marre.
1: Non, c'est pas vrai. Non, mais c'est le festival d'été du Cabaret Sauvage. Donc, eux, ils sont du 25 juin au 19 juillet, mais c'est juste les fins de semaine. Donc, c'est pas forcément un festival. Mmh. Ils appellent ça comme ça, mais c'est des concerts pour les fins de semaine. Et j'en ai retenu deux. Il y a Sika Lion le 10 juillet et KRS-One le 19.
0: Il est encore en France.
2: On a eu des retours.
0: Non,
2: du concert,
0: personne. Moi, j'ai eu aucun retour du concert.
2: Je crois que surtout personne n'y est allé en fait.
0: Ouais,
4: c'est ou il est pas venu.
0: Ah,
1: il y a 20, j'entends. Et ben voilà, j'ai fait le tour. Sachant que vous retrouvez tout sur les réseaux sociaux, type Instagram.
0: Ouais.
1: Et je ne sais plus le dire l'autre. C'est quoi
2: Facebook.
1: Je ne sais plus comment ça s'appelle. On nous propose tout le temps d'aller se connecter à ce truc-là. Et News Food Foodier.
0: Ok, cool.
2: TikTok. Bah,
0: je ne sais pas. Nous, on est partout. Hein. Dites-moi quelque chose. Tout ce qui existe, on y est. On y est, ouais.
1: Bon, en tout cas, sur Insta, vous avez l'agenda qui va sortir un petit peu avant que la date passe.
0: Oui.
1: Pour que vous pensiez, on vous mâche le travail, à aller prendre vos places, parce que rien n'est gratuit, les enfants.
0: Ouais.
1: Et vos billets d'avion, éventuellement.
0: Oui, aussi, oui.
1: Pour Paris. Ou pour Toulouse, ça dépend où vous êtes, en fait.
0: Oui, tout à fait, exactement.
1: Voilà.
0: Et oui, parce qu'on nous écoute à Paris, effectivement.
1: Effectivement.
0: Et d'ailleurs, c'est pour ça qu'on donne les dates de Paris.
1: Et oui, c'est pour ça, bien sûr. Mais bon, on peut se déplacer. Les Parisiens, ils aiment le Sud, ici. Ils aiment la Provence.
0: Ah bah, à mon avis, il y a plein de Parisiens qui viennent aux Rieux locaux, hein.
1: Ouais, mais je pense
0: ah
1: que
0: bah
1: ouais,
0: oui,
1: ouais, mais c'est un très beau festival. On va retenir ça et on va retenir la date de ce soir du Tropical Vibes.
0: Ouais.
1: Avec notre Big Smile.
0: Ouais, nous on y sera tout à l'heure. Si vous voulez nous rencontrer, nous serrer la pince, nous on sera là-bas. C'est à l'Urban Lab.
1: C'est ça, à Montaudran.
0: Yes, et ça commence dans 30 minutes pour les plus chanceux. Ok, on a fait le tour de l'agenda.
1: On a fait tout le tour.
0: Parfait, impeccable. On va passer au Focus On.
4: Focus On.
0: Et on commence avec un morceau.
4: Ouais.
0: Qu'est-ce que tu veux?
4: Des durs, des boss. Bleh.

0: sur le 94 MHz de la bande FM, ça s'appelle New Soul Food et on passe au Focus On de Stéline.
1: C'est parti.
2: Yes, donc on s'est écouté des durs, des boss, des tueurs à gages, des bandits, des médisants, des soi-disant dans le bis depuis 15 ans, 10 ans, des zombies. Ah, j'ai appris ça.
0: Ouais, grave. J'ai cher ce morceau.
2: Du coup, on va parler de Fab, rappeur du 18e, des années 90, début 2000 vite fait. Donc, normalement, il était censé avoir du monde, tu vois.
1: Non, mais ils vont arriver.
0: Non, mais on est ensemble, on est ensemble. Hein.
2: Mais,
0: on est ensemble, on est là.
2: Du coup, toi, Malco, t'as découvert Fab sur quel titre?
0: Waouh, Fab, je le connais depuis vraiment longtemps. Hein. Je pense même vraiment largement avant ça. Il y avait un titre qui s'appelait Faites-vous la guerre.
2: Ouais. Moi, on fera nos affaires, ouais.
0: Ouais. Faites-vous la guerre, je fais mes affaires. Moi, je l'ai connu sur ce morceau-là, je crois.
2: Ok, ouais. Voilà. Moi, c'était sur le son qu'on a écouté là.
0: Ah ouais?
2: Ça passait sur M6 en boucle. Et voilà. Et toi
1: Moi, l'impertinent. L'impertinent.
0: Ah c'est ouais.
2: 98,
1: ouais. Ouais. Ouais. Mais quand j'étais ado. Ouais, parce que je suis jeune. Quand j'étais ado et que j'écoutais du rap dans ma chambre, très énervé.
0: Et ouais.
1: Voilà.
2: Et ça passait pas mal hein, sur Skyrock.
1: Ouais,
2: tout
1: ouais,
2: ça.
1: Ouais.
0: L'impertinent, tout particulièrement d'ailleurs, qui tournait grave, ouais.
2: Et du coup, ses débuts, en fait, il commence dans le graffiti. Et donc avec son crew, le Long Pussy, ça peut porter à confusion.
1: Mais carrément.
0: Ça porte à confusion, clairement.
2: Du coup, c'était un collectif de graffeurs, de rappeurs, il y avait des sportifs, ça faisait du basket, un peu de tout. Et donc dans le collectif, il y avait Fab, Texaco. Donc Texaco, c'est le cofondateur du magazine Get Busy avec Cher.
0: Ah ok, d'accord.
2: Il est dans le street marketing et c'est un consultant pour Ralph Lauren maintenant.
0: Ah ouais.
2: Ouais.
0: Il s'est placé le gars.
2: Hein. Ouais, il s'est bien mis, ouais. Mmh. Il y avait DJ Stoffcry, donc celui qui faisait la plupart des beats pour Fab.
0: Big up à Stoffcry d'ailleurs. Donc,
2: il y avait le groupe Sléo.
0: Yes.
2: Il y avait Tout Simplement Noir dedans. Il y avait Mist, Butch,

0: Il y avait Aurélien Duarte, le champion de boxe thaï, combatteur de MMA, ouais. Et ils avaient même un service de sécurité, la Special Force. Donc il s'est mis d'abord au graphe. Après, il y a des archives INA.
1: Attends, non mais là.
0: Vous coupez, merde,
1: on est en focus on party.
2: Donc vas-y, ouais, tu disais,
0: ça va parler. Non, il s'est mis d'abord au graphe, ouais. Et ensuite au rap. Et d'ailleurs, vous, au niveau de Fab, c'est quoi vos débuts de...
3: D'écoute, voilà, la première fois que j'ai entendu Fab, c'était sur Campus en plus. C'était à l'époque où il était signé sur Unique Records, ouais. Avec les Suisses là, je sais plus comment ils s'appelaient les Suisses.
0: Sens Unique,
3: voilà. Ouais. Et c'était un morceau qui s'appelait J'aime pas la pluie.
0: Ah ouais, ok.
3: J'aime pas la pluie, elle mouille mes habits, elle mouille mes amis. Et après, tu vois là.
0: Ouais.
3: Et je crois que sur la phase B, shout out à Nico, il y avait un morceau de East, où East rappait en anglais. Je crois avec Cat Killer, mais à confirmer, faut aller sur Discogs.
0: Après, il traînait pas mal avec East, Fab.
3: Ouais. Voilà. Shout out à Nico.
0: Et vous, Fab? Vous voulez parler?
1: Moi, c'est son voisin. Halim, c'est Fab, c'est son voisin. Fabien, quoi.
2: Bah, il habite au Canada, lui, maintenant, non?
3: Ouais. J'allais dire, je crois qu'il
0: a... Ouais, il est au Canada, ouais. Il a coupé la musique totalement.
2: Moi,
0: ouais.
2: Je pense que tu vas y venir, de toute façon.
3: Et d'ailleurs, je pense que c'est un des seuls rappeurs... La dernière fois, on se faisait la réflexion, tu vois, je pense qu'avec Salif, c'est un des seuls rappeurs français qui a dit « je pars » et qui, pour de vrai, n'est jamais revenu.
0: Ouais, qui a disparu.
3: Qui a vraiment
2: disparu. Bah, pire que Salif, parce que Salif, il accorde quelques interviews, ou bien
3: rien du tout. Rien du tout, Salif. Alors, apparemment, Salif, j'ai entendu un pote à moi qui m'a dit qu'il aurait un food truck à Boulogne.
2: Ah, ok.
3: Alors, je sais pas vérifier, quoi, tu vois, mais.
2: Et Fab, qui sait qu'est-ce qu'il fait?
0: Ben, je sais. Il est.
1: Mais attends, tu vas tout nous dire,
0: il
1: là.
0: Il était plutôt dans la religion, ouais, il s'est mis dans la religion, il a. Je crois avec sa famille.
3: Je crois qu'il a obtenu un diplôme de théologie, enfin,
0: ouais,
3: un peu
0: sérieux.
3: Ouais. Il a pas fait ça.
1: Bah, alors, écoutons, c'était dit, je vous propose.
2: Oui,
1: tout nous expliquer.
2: J'imagine qu'il y viendra.
0: Au niveau de la discographie, en 95, il y a Buffa Surprend Ses Frères. Donc c'est un 13 titres, ça sort le 3 mai 95. Mmh. À la prod, c'est DJ Stoffcry sur tous les beats.
2: Et big up à Stoffcry encore une fois.
0: Ouais, il n'y a pas de featuring dans l'album. Et il y a ce fameux passage, tu disais, sur Taratata avec Charles Bois et Nagui, où ça se...
3: Et est-ce que c'est pas le moment où Fab, en fait, tu vois, genre le mec, il est passé un peu instantanément de rappeur genre underground, que genre 12 mecs connaît, avec Ça fait partie de mon passé, où le mec était sur M6 H24 et
0: c'est plus après, hein.
3: C'est après ça,
2: ouais, ouais, c'est plus après 98, ouais. Avec l'impertinent,
3: ok,
2: ouais.
3: D'accord.
0: Non, même avec le fond et la forme, sur le son qu'on a écouté, ça passait en boucle,
3: ouais,
0: sur
3: M6 ce matin, ouais. Ça, je me rappelle,
0: c'est ça. En 96, il sort un EP, c'est Lentement mais sûrement, sorti le 17 septembre 96. Il y a 7 titres. À la prod, c'est DJ Stoffcry, pareil. En featuring, on a Koma, Danny Dan, Sléo, LSO, ouais. Et Biprophète.
3: Il faisait partie du complot des bas-fonds.
0: Ouais, voilà. Avec les Dilesti.
3: Sléo,
0: les Dilesti. Il y avait LSO, Biprophète, Stoffcry et Koma, ouais.
2: Et c'est avant la scrète, ça.
0: Ouais. Ça, c'est avant la scred, ouais.
3: Comment il s'appelait? Il y avait un morceau, d'ailleurs, Shout Out à Soupa, un morceau qui passait tout le temps, c'était un freestyle, où tout ça, il y avait la clica aussi sur ce morceau. Ne joue pas avec le feu, sinon tu risques de te brûler. Mmh. Tu vois? C'était Soupa, Shout Out à lui, il le passait tout le temps. C'était Sléo, la clica, Fab. Et bah, pareil, il faut regarder sur Discogs et vous aurez la suite de l'équipe, quoi.
0: Merci Trini.
2: Ah ouais, c'est top, c'est exactement
0: merci.
2: Ce que vous
0: voulez. Et oui. En 97, il sort Le Fond et la Forme. Donc on a écouté un des titres tout à l'heure. Ça sort en avril 97, il y a 15 titres. À la prod, il y a DJ Stoffcry essentiellement. Donc il y a pas mal de featuring. Il y a Koma, Ekwe, Karine, Morad. Et donc il y a Le Complot des Bas-Fonds, ouais, aussi, ouais. En featuring. Et il y a le fameux clash avec Lunatic, mmh. Sur le son Diogos, que le crime ne paie pas, en réponse au son de Lunatic, le crime paie. Et plus tard, Booba sortira la phase c'est tellement bas que pour en parler, il faudrait que je me fasse mal au dos.
2: Ouais. Putain, quel rime de bâtard.
3: Mais en plus, ouais, et même Fab, alors ça, c'est vraiment pour les mecs qui étaient là à ce moment-là, parce que ça, c'est un truc qui est tombé complètement. Est-ce qu'il y avait aussi une 10 à un groupe qui s'appelait Roman Photo. Vous vous rappelez de ça?
2: Roman Photo, ça me parle.
3: Tu te rappelles pas? Allez sur YouTube. C'était un groupe hyper commercial, tu vois, qui faisait un peu. Tu vois, il y a une époque vers 97 où il y avait Ophélie Winter, Méloman. Tu te rappelles de tous ces trucs-là? Voilà, qui était un peu du G-Funk de pauvre à la française. Et il y avait un gars, c'était deux blancs, et le mec, il avait un bouc et un kangol à l'envers, et un gilet de torse nu. Roman Photo, avec le son de Earth, Wind & Fire, ça passait, mais H24 à la radio. Et donc, c'est ce qu'il dit, Fab, la phase, il dit, ouais, je vais pas t'en faire un Roman Photo.
2: Ah, le bâtard.
3: Tu sais quoi, vas-y, on va, après l'émission, on ira sur YouTube. Regarder. Ouais, je te montrerai le clip. Ouais, mais c'est un truc, ça passait, mais H24 à la radio, quoi.
0: Ouais, je connais pas du tout.
2: Moi je me souviens de Méloman, mais Roman Photo ça me parle pas. Le nom me parle, mais je vois gars, pas c'est quel quoi.
0: Bah après, le blaze est pourri.
3: Le blaze est pourri,
2: c'est pas grave. C'était
3: à mi-chemin entre To Be Free des Boys Band et un truc de R&B français, quoi.
2: C'était l'époque des Boys Band, hein,
3: exactement. Donc, tu vois, sauf qu'ils faisaient pas de la dance, tu vois, mais ils faisaient ça. Et Fab, donc dans le morceau, il leur met une pique.
0: D'accord, c'est sympa. Ok. En 98, donc sort Détournement de son. C'est peut-être le meilleur album de Fab. Donc ça sort le 23 septembre 98 chez Double H Productions. Donc avant il était chez Sens Unique et après là il avait changé. Il change aussi de producteur. Donc il y a Cut Killer, il y a Butch, il y a Cutty B, DJ Mehdi aussi, Logilo, il y a Yvan. Et en featuring on y retrouve donc la Scred Connection, où c'est là il y a le premier son en fait de la Scred Connection où ils sont tous les cinq. Donc Koma, Mokless,
2: sur l'album Haroun 98
0: et Morad. Ouais. Après ils étaient apparus un peu avant sur Opération Freestyle de Cut Killer. Et justement c'est par rapport en fait ils avaient pas de nom de groupe. Ils ont fait un son qui s'appelle Scred Connection. On leur a demandé comment il fallait noter leur groupe. Ils ont dit Scred Connection.
2: Ouais, mortel. Voilà. C'est ce que tu me disais. Ouais, c'est marrant.
0: En featuring on va retrouver donc Scred Connection, Shaina, Al. Il y aura un Barrio 5 Esprit aussi. Neg Lyrical, Neg Manik et Rachid. Donc ces trois-là, c'est sur le son.
2: Un big up à Neg Lyrical, qui nous soutient aussi, qui nous donne de la force. Big
0: qui
2: up
0: apparaît sur Code Noir.
2: Ouais. Stoffry, c'est la famille par annexion, et big up à lui aussi.
0: En 2000, il sort La Rage de Dire, sorti le 10 août 2000. Donc c'est un 16 titres. À la production, il y a le gang du Lyonnais, pardon. Il y a Cutty B. Il y a Vincile, Yvan, DJ Mehdi, il y a Gary Gangster, Beat, Funky Maestro, il y a MacGyver, un gars qui s'appelle MacGyver. Et j'ai marqué Garou, non mais c'est pas.
2: Garou.
0: Dis merde, putain.
2: Ça doit être un Gary.
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2: Le gouvernement. Eh bon, Bakar, il doit être vénère en plus, hein, franchement.
3: Ah, mais. Ok, mais c'est une proposition.
0: En featuring, on va retrouver Haroun, Koma, Mokless, donc la Scred, Serre lui-même, Malik, Mehdi Lafranchi et Rossé.
3: Et Garou. Yes.
0: Donc c'est.
2: On retrouvera ces clips que tu as écrit à la base.
0: Ouais. Et Rossé, ouais, c'est le début de Rossé. Il avait sorti son album Top Départ c'est l'héritage un peu de Fab, je trouve, Rossé.
3: C'était avant le Mama Shelter.
0: Et du coup, on va passer un son. Alors, quels sont vos sons préférés de Fab, de votre côté?
2: Franchement, moi, t'en as passé deux de mes préférés. Ouais. Là. Enfin, il y en a un qui m'a peut-être passé et celui que tu vas passer, il fait partie aussi de mes préférés. D'ailleurs, pour la petite histoire, celui-ci, je l'ai joué, je sais pas, moi, peut-être pendant 5 ans, à chaque fois qu'on reprenait l'émission en septembre, pour ceux qui partent pas.
0: Quand je serai grand, ouais. À la production, c'est DJ Stoffry.
2: Yeah, man.
0: On s'écoute ça. Bré. Bré.
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2: Juste derrière, on passe aux Music News. Là, je sais pas l'affaire, c'est News sous le foot. 1.

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C'est Monsieur Trinidad qui reprend le contrôle. C'est 100% vinyle à partir de maintenant. Et c'est City Pop, rien que pour vous, sur les ondes du 94 MHz de la bande FM. Lâchez pas l'affaire, c'est 40 minutes. On va certainement dépasser ce soir. On vous donne les titres juste derrière ça. Pas de blabla, c'est que de la musique, c'est rien que pour vous. Ça s'appelle New Soul Food et c'est tous les premiers vendredis du mois. Lâchez pas l'affaire, yes I.

0: Et vous êtes toujours connecté sur le 94 MHz de la bande FM, ça s'appelle New Soul Food comme tous les premiers vendredis du mois. Lâchez pas l'affaire, au contrôle c'était donc Trinidad sur une session City Pop Japon. J'espère que vous avez bien kiffé la vibe, moi j'ai adoré, ça m'a bien ambiancé. Et comme vous le savez, donc en fin d'émission, c'est les coups de cœur, c'est les coups de gueule, mais c'est aussi les titres. Et on va vous donner tous les titres. Alors pour ma part, il est 23h13, donc je vais pas vous donner les titres, vous les retrouverez donc directement sur Instagram, etc. Voilà, je vous balancerai toutes les infos comme d'habitude. Connectez-vous sur newsoulfood tout court, donc sur Instagram, NUSoulFood, et vous aurez donc tous les titres, les prods et tout. Généralement, on vous donne toutes les infos pour que vous puissiez retrouver tout ça donc au cours du mois. Et vous allez pouvoir retrouver donc la sélection donc Music News sur notre SoundCloud ou sur YouTube en rediffusion, en podcast. Et vous allez pouvoir retrouver aussi donc la sélection de Trinidad, la vinyle session donc à la fin du mois donc de juin. Aussi en podcast sur SoundCloud, etc. Ah, je vous ai pas branché, les gars. C'est pour ça que je vous dis, tout le monde est silencieux, ils vous laissent parler, les gars.
1: tu veux pas, c'est pas grave.
0: Si, si, non, c'est moi.
1: Nous, on a la chance d'avoir les pochettes de Trinidad, là, sur les pochettes des Scud. Franchement, c'est mythique, hein, certaines.
2: C'est
1: on a des
2: cool,
1: bonnes têtes ouais. de vainqueurs, hein, sur certaines.
2: Écoute, oui.
1: C'est moqueur, hein, mais bon, c'est Mouchikouni, hein.
0: Oui, mou, chikini. Alors donc Trinidad, si tu le veux bien,
2: eh bien oui,
0: on va tenter. On va...
2: Ouais, voilà, Jacques Martin
0: de Campus FM, mon gars. Alors non, mais alors bah, par contre, on va prévenir parce que d'habitude on donne tous les titres, etc. Là, on va peut-être pas donner tous les titres.
3: Tu dois les dire en 30 secondes.
0: Parce que il faut être conscient quand même que généralement c'est plutôt écrit en jap donc sur la pochette et on le lit pas, mais même si c'était écrit en français ça aurait été une galère parce que les noms sont quand même compliqués généralement.
2: Puis voilà quoi, tu vois,
0: voilà. Donc, on fait ce qu'on peut,
2: comme les mecs qui se font tatouer des trucs japonais, en fait il y a juste marqué genre bol de soupe sur l'avant-bras,
0: sauce sucrée, sauce salée,
2: exactement. on les a vu passer,
0: voilà, exact, on en parlait tout à l'heure dehors, ouais.
2: Donc non, alors peut-être là on n'a pas de temps parce que si tu veux je pourrais.
0: On va vite.
2: Ok, alors bon, l'idée de la City Pop, en gros, pour ceux qui comprennent et qui ont écouté, c'est les Japonais, quand il y a eu le boom économique à la fin des années 70-80, les mecs, ils avaient besoin de se rapproprier une musique à eux, vu que c'est des mecs, c'est des insulaires et donc c'est des nationalistes de ouf. Ouais. Et donc, en fait, ça correspond au moment où la destination la moins chère, en fait, comme ici, tout le monde va à Marrakech, là-bas, les mecs, ils allaient à Los Angeles, parce que tu vois, un avion, voilà, au début des années 80,
0: c'est traverse le Pacifique.
2: Ils traversent le Pacifique, et en gros, voilà. Donc, l'idée, c'est que les mecs, quand ils sont arrivés à la fin des années 70, début des années 80, à Los Angeles, tu vois, c'est le cliché que tu vois dans tous les films hollywoodiens des mecs avec les Kodak autour du cou. Ils écoutaient la radio, qu'est-ce qu'il y avait? Il y avait Steely Dan, Bobby Caldwell, Earth, Wind & Fire. Les mecs, ils sont revenus au bled et ils se sont dit, bon, on va faire pareil, mais mieux.
0: Ouais.
2: Parce qu'on a les plus gros studios et on va étudier tout ce qu'ils font. Et on va le faire mieux.
0: Et faut savoir, là, à ce moment-là, on peut rappeler quand même que quasiment toute la technologie, surtout à cette époque-là,
2: audio,
0: c'est japonaise. Voilà.
2: C'est eux. Et donc, si tu veux, en plus, dans l'idée de la musique populaire, donc ça vient d'une musique qui s'appelle Kayo Yoku, à la base, tu vois, qui est ce que tu peux entendre dans les restos viet quand il va, ou dans les restos asiatiques, qui est vraiment l'équivalent des variétés. Et qui était souvent, en fait, des chansons de soit d'amour, soit des chansons de propagande, en fait. Voilà.
0: De propagande sur le pays.
2: Sur le pays, voilà. Tu
0: patriotique,
2: vois,
0: quoi.
2: Ouais, un petit peu patriotique, ouais, voilà. Enfin, tu vois, des espèces d'hymnes au travail. Et en fait, tu vois, à la fin des années 70, 80, genre, quand les mecs, si tu veux, ils sont ouverts à l'économie de marché, ils ont dit, bon, on va faire de la musique pour les jeunes. Voilà. Et on va copier les Américains et faire de la musique pop, donc. Et c'était quand même des populations plutôt urbaines, tu vois. Enfin, c'est au moment où Tokyo, qui était déjà des grandes villes, Kyoto, Nagano, qui étaient des grandes villes, qui sont devenues les mégapoles qu'on connaît. Ouais. Et c'est pour ça que ça s'appelle la City Pop, en fait.
0: Ah.
2: C'était la pop qu'en fait, quand on était dans les radios japonaises dans les années 80. Avec le côté où les mecs, ils avaient vraiment vampirisé tout le côté des discothèques américaines.
0: Voilà. Et City Pop, ouais, c'est vraiment un terme générique qui englobe en fait un peu toute la musique américaine, parce que c'est pas que
2: japonaise,
0: japonaise, mais influencée de la musique américaine.
2: Alors en fait, le truc, c'est que si tu veux, ouais, c'est un peu un terme fourre-tout, en fait. Quoi,
0: bah
2: tu
0: oui,
2: vois,
0: parce que du coup, il y a pas que de la funk. Y a pas
2: non, voilà. C'est-à-dire que bon, en vrai, là, tu vois, moi, j'ai joué des trucs de Taeko Onuki. En vrai, c'est du jazz funk. C'est pas du boogie, etc. C'est un peu plus early, c'est 74. Mais il y avait déjà vraiment cette idée-là où les mecs, ils commençaient à importer massivement assez lourd parce qu'il y avait des bases américaines là-bas aussi.
0: Ouais.
2: Donc c'est là aussi, ça a commencé par le textile. Enfin bon, si tu veux, moi je peux en parler 5 heures. Hein, donc c'est peut-être pas le sujet. Donc là, ce que j'ai ramené, alors bon, comme j'ai essayé de coller un petit peu à l'émission, on a commencé, alors me demandez pas, le nom du morceau, c'est une meuf qui s'appelle Yuki et qui est une meuf assez connue au Japon parce que là-bas, pareil, ils ont un délire de ce qu'ils appellent les idols. Où en fait, c'est un peu des... Bon, je kiffe pas l'idée particulièrement par rapport à l'âge des meufs, quoi. Tu vois, c'est des meufs de, on va dire, 16-17 ans, tu vois. Mm-hmm. Bon, qui a, bon, là-bas, ils ont un rapport aussi à la beauté féminine qui est, bon, qui est discutable. C'est pas le cas.
0: Après, on a connu la même chose en France, hein, dans les années 60,
2: c'était
0: la même chose.
2: C'était, voilà, un peu, nous, on a eu nos yéyés. Et en fait, c'était un peu l'idée que c'était un peu des gamines qui étaient moitié actrices dans les sitcoms japonaises qu'on pouvait avoir, tu sais, enfin, les J-dramas. Et en fait, qui montaient en épingle, ils les faisaient chanter. Ouais. Voilà, tu vois, donc nous on faisait chanter Karen Cheryl, et ben eux ils faisaient à peu près la même chose en fait.
0: Ben
2: c'était,
0: oui.
2: c'était à peu près cette idée là. Donc ça c'était un morceau, donc je ne pourrais pas vous donner le nom, c'est une meuf qui s'appelle
0: Tu gardes le secret, on s'en fout.
2: Je garde pas le secret. Alors il y a pas tout sur Shazam, il y a pas tout sur Shazam, pourtant il y a certains morceaux qui sont assez connus. Ensuite, alors ça c'est plus accessible, c'est une meuf qui s'appelle Anri qui a recommencé à tourner, elle a fait une série de tournées à Los Angeles et en Californie la semaine dernière. C'était sold out partout, ah, quoi, bah tu vois. Et le morceau qu'on a écouté, c'était Last Summer Whispers. Et pour ceux qui sont dans le R&B, bah, vous avez reconnu, c'est le Baby Powder de Geneviève.
0: Mm-hmm,
2: genre littéralement, la meuf, elle a pris l'instru. Donc voilà. Donc ça, c'est Last Summer Whispers. Ah oui, il y a aussi un délire avec la City Pop. Si vous regardez les pochettes, il y a vraiment une. Donc le fait qu'ils aient vraiment fait beaucoup de tourisme en Californie, il y a et que c'est un pays donc où la culture de la mer et les étés sont très chauds. C'est des sons extrêmement estivaux et il y a vraiment cette énergie là de la mer en fait.
0: Ouais, ouais.
2: Tu vois cette énergie là des vacances à la mer, un peu les crépuscules, tout ça.
0: Bon après le Japon, il y a encore, on le répète, une île, hein, donc eux aussi ils ont cette culture là. Je pense.
2: Ah ouais non mais complètement, complètement. Donc Anri, c'était Last Summer Whispers. Ensuite, si je me trompe pas, je crois qu'il y a eu Yasuko Agawa avec ce que toi tu as remarqué être, bah voilà, tu vois, genre une grosse, pareil, une grosse inspiration Roy Ayers,
0: ah oui,
2: de
0: oui,
2: ouf. Sur l'album, il y a des reprises de Patti LaBelle, mais en japonais.
0: Mortel.
2: Mortel. Music is my life, tu vois, de Patti LaBelle, mais chanté en japonais. Bon, pareil, le morceau, je sais même pas si tu préfères pas la reprise à l'original, parce que
0: ah
2: le
0: ouais
2: truc, ah ouais, genre en club, c'est une machine de guerre.
0: Ok, cool.
2: Et donc, bah, là, ça avait été samplé par Jay Worthy et London Drugs, pour le morceau LA Nights. Et qui est aussi, ce morceau-là est une reprise de, comment il s'appelle le groupe anglais, là? Le groupe qui a fait London Nights. En fait, c'est l'équivalent de ça, en fait.
0: London Nights.
2: Ouais, purée. Attends, je l'ai dans mon téléphone, ouais. Qui avait été repris aussi par London Drugs. Ensuite, après.
0: On peut quoi
2: putain, mais attendez, c'est quoi? Je crois que j'ai dans le Funtel. C'est pas Signs of the Times, ça c'est.
0: London Drugs, je vois bien. C'est.
2: Ouais, ouais, non, mais le groupe anglais en fait qui a fait London Nights, dont ce morceau-là est une reprise. LA Nights, bah tu vois où justement, voilà, il y a ce côté-là des Japonais qui vont cruiser à Los Angeles et qui s'inspirent vraiment à fond de la musique locale. Donc c'est une reprise de, je vais te dire le groupe.
0: Et je te laisse faire, mais franchement j'y crois à moitié.
2: Light of the World.
0: Oh le bâtard. Ok, très bien.
2: Voilà. Ensuite, je sais plus exactement ce que j'ai joué. Ah oui, ouais. Donc un morceau. Genre franchement, quand je suis allé là-bas, je voulais un seul album. C'était cet album-là.
0: Vas-y, c'est quoi?
2: Donc c'est l'album Sunshower de Taeko Onuki. Donc j'en ai ramené un autre, mais c'est cet album. Alors c'est un album qui a été souvent référencé par les Diggers avant que tu sais il y ait Discogs et tout ça, par genre l'album de La Laverie. Parce
0: okay
2: que tout le monde à l'époque, quand il y avait pas trop les photos de l'album, et c'était un album qui sortait pas du Japon, tu vois, il y a 20 ans. Et donc en fait, de loin, tout le monde pensait que la meuf était posée devant une laverie, mais en fait, elle pose devant une fenêtre avec un pot de fleurs.
0: Ah ok, d'accord.
2: Et ça,
0: ah,
2: on s'en est rendu compte plus tard. Et c'est un album. Si je vous conseille, si vous aimez Leon Ware, si vous aimez John Lucien, si vous aimez vraiment toute la scène free soul américaine, etc., c'est chanté en japonais. Mais genre, ces deux albums-là de Taeko Onuki, l'album Mignonne. Et l'album Sunshower, c'est des dingueries, quoi. Les deux, ils sont sur Spotify. C'est genre vraiment, c'est le soul jazz, mais du plus haut calibre dont tu peux imaginer, quoi. Il y a des, enfin, c'est genre, c'est incroyable. Alors, me demande pas le nom du morceau. je crois que le morceau s'appelle Kido Garu, qui veut dire la ville la nuit.
0: Ah ouais.
2: Voilà. Duolingo, les frérots. Duolingo. Après ça, il y a eu un classique, donc qui a un peu été avec genre Stay With Me de Miki Matsubara. C'était Maria Takeuchi avec le morceau Plastic Love. Ouais. Donc, en gros, l'idée de ce morceau, donc si vous n'avez pas entendu le morceau, bon, vous allez sur YouTube, il y a genre 70 millions de vues. C'était un mini-tube, là-bas, au Japon. Et en fait, par la force des algorithmes, il y a 5-6 ans, ça fait partie des deux morceaux qui ont fait péter la city pop dans les milieux de collectionneurs. Et les mecs, ils ont shooté des clips actuels sur les morceaux de 83. Et allez le voir, Stay With Me de Miki Matsubara avec deux danseurs de house dance contemporain, les mecs qui ont gagné les championnats de la Red Bull Music Academy. Genre ça se passe dans une laverie, c'est genre une dinguerie. Et genre celui-là pareil, ça se passe dans un hôtel, c'est genre gros banger.
0: C'est vrai que ça fait 10 piges quand même qu'il y a une espèce de revival sur le city pop.
2: De ouf. En fait, bon, vas-y, c'est quoi, je vais même pas commencer.
0: Ouais, parce qu'il reste 2 minutes.
2: Voilà. Donc, hop. Après ça, donc, Maria Takeuchi. Ah, sur le même album, t'as un énorme sample de Larry June. Bon, voilà.
0: Ah ouais,
2: Alchemist, tu sais qu'il allait là-bas. Il a tout pillé, quoi. Donc, elle, cette meuf-là, c'est la femme de. Je sais pas si je peux dire ça, c'est un peu ambitieux, mais c'est un peu la femme du prince local, tu vois. Mm-hmm. Tetsuro Yamashita, qui est un mec qui a une discographie de barjo, quoi. Un milliard de bangers. Et donc il y a deux choses. C'est un type qui était plus ou moins obscur à part là-bas, parce que le type, il a eu un tube qui a servi à la SNCF locale, okay, en 86. Et donc l'autre truc, c'est que lui, il a pété à l'international. C'est parce qu'il y a un morceau à lui, je me rappelle plus, putain, il y a une poupée sur la pochette. C'est Tyler the Creator, ouais, qui il y a 2 ans là, quand il a fait son album Rose là, qu'il a samplé. Et c'est là où tout le monde s'est rendu compte que le mec, il avait une discographie de taré. Et autre chose, c'est que ce mec là, Tatsuro Yamashita, comme la plupart d'entre eux, mais lui c'est vraiment un dingo de ça, c'est un mec qui ne fait que du physique.
0: Ouais.
2: C'est-à-dire qu'il fait des procès à tous les mecs qui mettent sa musique sur YouTube. C'est un mec qui il n'y a aucun morceau à lui sur SoundCloud, etc. Ou alors avec des faux noms. Et il a des équipes qui dématérialisent tout, en fait.
0: Ouais, maintenant il y a des mouchards, hein. T'as voilà, des logiciels qui
2: donc,
0: te permettent de récupérer.
2: Voilà. Donc lui, si tu veux sa discographie entière, tu peux pas l'écouter sur internet, en fait.
0: Ah, mortel.
2: T'es obligé d'acheter son CD ou machin, il a son site et tout. Et c'est un mec qui fait et il continue à produire des albums, hein, dinguerie, hein. Ensuite, il y avait un truc un peu plus confidentiel. C'était Hitomi Toyama avec le morceau Love Competition, qui est juste gros banger de boogie. Les mecs, ils ont entendu Prélude, ils se sont dit bon, on va faire pareil mais en japonais, hein. Voilà. Ah oui, juste avant ça, putain, un morceau que je kiffe, qui n'a pas encore été samplé, Hello West Side Guns, qu'est-ce que tu fais. C'était Minako Yoshida avec le morceau Tornado. Je peux pas t'en dire plus, à part que sur l'album il y a un autre titre qui est genre ultra inspiré Michel Berger, zéro blague, hein.
0: Okay.
2: Banger Modern Soul, le piano c'est France Gall, Michel Berger.
0: Ah ouais,
2: je pense qu'il y avait des influences françaises un petit peu. Ah
0: bah,
2: aussi.
0: De toute façon, les Japonais, ils aiment bien la France.
2: À fond la caisse, je confirme. Et Banger de l'espace, donc le morceau s'appelle Tornado.
0: Yes. Une minute.
2: Et le dernier morceau, ça c'est shout out à Blondie Lox, le jeune loup. C'était ma gossure Junko Yagami avec Bay City de 1984, le boogie banger ultime pour le club, donc qui a fait ses preuves, qui va continuer à les faire. Il y a une vidéo sur YouTube, donc vous tapez Junko Yagami Bay City 1984 live à la télé de Tokyo, mon gars, laisse tomber, quoi.
0: Okay.
2: Tu te dis que soit en fait t'as beaucoup de travail dans ton musicianship, ou genre soit en vrai tu vas vendre des crêpes, quoi, tu vois. C'est
0: voilà.
2: Les gars. Ah oui, et juste avant, pardon, j'en avais oublié un. C'était putain, j'ai pas le truc en tête.
0: Mais c'est pas des Japs, ça, c'est des Philippins, ça.
2: Ouais, je sais pas. En vrai, de vrai, je sais pas. Hein. Dans XOR, il y avait des mecs avec la tête comme ça. Hein.
3: Ils ont piqué la musique des États-Unis, mais le style des
2: Philippins. Et ça, c'était le morceau Midnight Restaurant, qui est pour moi genre j'ai full inspiré Cortex, mais à mon avis Cortex n'était pas encore arrivé là-bas. Et ça, c'est pour les gars du rap, c'est genre le morceau, je sais plus, 14e avenue de J. Cole.
0: Ah ok, cool.
2: Voilà.
0: Merci Trinidad, on a bien mangé avec toi là, c'est parfait. Et vous allez pouvoir retrouver son mix en podcast, donc très prochain, à la fin du mois pour les vinyles sessions. Donc connectez-vous sur New Soul Food pour réécouter ça. Et puis il y a la rediff donc sur Campus dans 2 semaines, le samedi. Et la rediff sur Radio Mille Pattes jeudi prochain, samedi prochain, et tous les jeudis, tous les samedis pour ceux qui nous écoutent là-bas.
2: Et ouais, rendez-vous 21 juin, fête de la musique, Back Elite. Rendez-vous le 26 et 27 juin, Liverpool, Soul Weekender.
0: Yes, I. C'est là-bas qu'on te retrouvera sur scène, on le précise, le
2: oui,
0: 21 juin,
2: après Liverpool le 26 et normalement Londres le 17 juillet.
0: Yes,
2: voilà.
0: C'est l'été de Trinidad, big up à toi d'être avec nous, monsieur. Et on finit avec les coups de cœur, coups de gueule. Quelqu'un a quelque chose à rajouter, parce qu'on est super à la bourre, il nous reste 3 minutes.
1: On va voir Gilou, ouais. Big Smile.
0: Yes.
2: Et carrément. Protégez vos gosses.
0: Ouais. On va voir Big Smile, on rappelle l'endroit. Nous, on y
1: alors,
0: va, là.
1: Bah, l'Urban Lab au Tropical Vibes, hein. C'est parti.
4: Okay,
1: bisous, bisous. Salut, salut.
0: Et moi, je finis avec mon petit coup de cœur à moi. À moins que quelqu'un ait quelque chose à rajouter, un coup de cœur, un coup de gueule, personne. Moi, mon coup de cœur, c'est donc bon, il y avait le code noir, là, je vous le disais en début d'émission, et avec et il y a Ayana Kamura aussi, Aya Nakamura, parce que elle fait un concert au Stade de France et elle reprend la banderole où c'est que t'avais des racistes qui étaient voilà,
1: ah
0: ouais. Ouais, voilà, c'est la classe. Elle a brûlé au lance-flamme, mon gars.
2: L'entrée au Stade de France, non, de Ayana Kamura, Madonna quoi.
0: Mais c'est oui, clair. Bien sûr, non, franchement, je vous dis, c'est la reine. C'est, franchement, pourtant, moi, je suis pas fan de la musique populaire généralement, d'une manière un peu globale, quoi. Mais là, je dois dire, c'est franchement, elle a une démarche et une posture de reine.
1: Charisme.
2: Prochaine soirée que je fais, j'arrive en hélicoptère de Balma.
0: Et on s'écoute Sexy Nana ce soir. Yes. Sur Soul Food, allez, restez bien connectés. Merci à vous de nous avoir suivis sur les ondes du 94 MHz.
1: Salut, salut, belle été à tous.
4: Belle été.

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